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0: Il est 4h à Grosville, 23h à Ushuaïa.
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0: Il est 5h à Orléans, 14h à Nouméa.
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0: Dernière question. Encore plus simple. Where is the father?
1: The father?
0: Non. The father.
1: Father.
0: Oh, father. La pointe de la langue entre les dents. Father. Comme si vous osiez. Father.
1: Father.
0: Non.
1: Je peux pas, monsieur. Tout le monde ne peut pas mettre la langue comme vous dites.
0: Taisez-vous. Asseyez-vous. Allez vous asseoir.

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Laissez bien votre bouche tranquille, ne la pincez pas trop, voilà. Vous pouvez même l'ouvrir un tout petit peu si c'est possible. Voilà, très bien. Encore, voilà, très bien. Profondeur, profondeur. Voilà, ça c'est bien. J'aime bien quand ça commence à venir comme ça. C'est bien, parfait. Ouais, un très très beau regard. Ça c'est très beau. Bien, bien, bien dans le lointain. Voilà, parfait.

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On retrouve le magazine Vivre ici, présenté par Samuel Hendricks.

0: de ce matin est apéraliste, pas apéraleux, car il ne râle jamais au moment de l'apéro. Au contraire, ses apéros sont remplis de joie. Ce ne sont pas de simples apéros, ce sont des apéros musicales, soit des apérales, et ça change tout. Avec les apérales, le monde est plus beau à l'heure de l'apéro. Après avoir conquis nos contrées tout l'été, les apéralistes nous invitent à trinquer dans la bonne humeur, pour leur soirée finale XXXXXXXXXXXXXXXXXXXXXXXXXXXXXXXXXXXXXXXXXXXXXXXXXXXXXXXXXXXXXXL. Rendez-vous à l'apéral musical le samedi 5 septembre de 9h à 1h, place Étienne Sanier à Agnan pour leur fabuleuse clôture, et je me trouve avec Alphonse, apéraliste, cuvée prestige.
1: Alléluia mes frères et mes sœurs, alléluia. Oh là là, quel beau sermon, mon cher Samuel. Quoi de mieux pour commencer cette belle interview?
0: Eh oui, tu nous as fait, vous nous avez fait, toute l'équipe de l'apéraliste musical nous a fait rêver tout l'été.
1: Eh ben, c'est bien aimable, ça va droit au cœur. Ben écoute, ouais, oui, une année un petit peu particulière et charnière, parce que nous, de notre côté, on a essayé d'évoluer un petit peu. On a maintenant un beau local à nous, avec un bureau à nous, on peut stocker à nous, on arrête de squatter les garages des copains, donc voilà. On a également aussi maintenant un salarié à mi-temps, toujours le service civique, donc on grandit modestement, mais sûrement. Bon, par contre, ça entraîne bien entendu des charges structurelles, et donc maintenant, nous qui n'avons jamais trop raisonné en termes de pognon, bah maintenant il faut quand même mettre un peu d'oseille de côté. Mais on a fait le pari de ne pas toucher à notre modèle économique, ma foi, qui nous semble vertueux, parce que la destination des artistes, des techniciens et des producteurs locaux, mais on arrive quand même toujours à garder 2-3 noisettes dans la popoche pour permettre de vivre et de survivre, quoi.
0: Oui, parce que, en effet, pour contextualité, l'équipe des apéralistes ont été contraints de ne pas pouvoir faire leur apéral musical toutes les semaines à Agnan, et donc vous êtes dispersés à travers toute la contrée érotaise de Saint-Guilhem, Pouéchabonf, Saint-André de Sangonis, super aussi votre soirée la semaine dernière, et ailleurs sur plein d'autres coins, quoi.
1: Ben oui, bah ça c'était pas prévu, ma foi, hein. Ça nous est tombé sur le pif à un moment assez délicat, parce que nous on avait déjà fait toute notre programmation, on était à un mois du début, dans les starting blocks, prêts comme des coqs en pâte, et puis malgré les promesses qui avaient été formulées par monsieur le maire et l'équipe municipale, mais notamment monsieur le maire, eh bien les promesses sont tombées à l'eau, et du coup on nous a sucré la moitié des dates. Mais bon, on a fait fi de ça, malgré que c'était un sacré coup de chaussette sur la caboche, mais bon, faut toujours transformer, du moins tenter de transformer la difficulté en opportunité, et sans vouloir se frotter le téton, je pense qu'on y est parvenu. C'était, ma foi, pas simple cette affaire, mais quand on propose à des municipalités, on fait un événement clé en main, ça vous coûte 3 radis, bien sûr, il y en avait plusieurs qui ont levé la main, et donc du coup, ça nous a permis effectivement d'aller bourlinguer notre joyeuse bamboche à travers les communes de notre beau territoire, quoi. Donc c'était chouette.
0: Vous avez affronté les intempéries, mené ça tout l'été, voilà, pratiquement une fois par semaine, sauf les moments où vous êtes tombé sur les deux jours de pluie de l'été.
1: C'est assez fou. Ouais, c'est incroyable. L'année dernière, il me semble qu'on n'a pas annulé une date. L'année d'avant, peut-être une. Je crois qu'on a dû faire deux annulations sur 60 dates avant cette saison. Et là, effectivement, l'été où il pleut jamais, paf, deux dates d'annulées, quoi. Incroyable. D'autant plus que la dernière, c'était il y a deux semaines à Agnan. C'était la dernière classique à Agnan. En plus, il y a des amis musiciens du village qui portent un nouveau projet, qui devaient faire la première partie. Et il y a des super artistes aussi derrière, Noble Roth qui devait jouer. Enfin bref, il y avait un double plateau assez chouette. Et il prévoyait une grosse averse. Déjà de la pluie pendant le montage et une grosse averse pendant le concert. Donc en responsabilité, on a pris la décision difficile d'annuler tout ça. Pour que pas une goutte. Ah là là là là là.
0: Écoute, à l'heure de l'apéral. De Dieu. Oui, et l'équipe de l'apéral constituée d'une trentaine, cinquantaine et d'un public conquis.
1: Des millions.
0: Des millions. Va revenir cette fois à Agnan ce samedi,
1: oui.
0: Pour fêter ce grand événement, cette soirée XXXL tant attendue, où là vous dépassez les horaires de 22h pour aller jusqu'à 1h.
1: Et 1h, et peut-être un peu plus, parce qu'on n'est pas complètement fâché non plus avec notre bon maire, donc bon, on n'est pas à l'abri d'avoir un petit bout bonus extra. Mais bon, on va pas non plus essayer de trop déborder, eu égard au respect qu'on a quand même pour les riverains et les gens. Donc, on essaie de faire toujours des bamboches responsables et d'être respectueux et respectables à l'image de l'association. Donc voilà. Mais pour autant, dans ce temps imparti, de 19h à 1h du mat, on va foutre le feu et ça va être, ma foi, génial parce que là, ça fait plusieurs mois que l'équipage du navire apéraliste concocte une mixture, ma foi, pleine de folie, de fiesta et de bonnes ondes, les amis.
0: Eh bien, décrivons ce programme XXL pour tous ces apéralistes rincés mais qui sont prêts à donner leur dernière force dans la bataille.
1: Exactement, c'est très juste. On commence à être un peu à bout de souffle quand même parce que bon, on commence quand même depuis le début de l'année avec le local pirate tous les vendredis à Anian, chez Anita. Donc toutes les semaines, on a fait un truc. Donc effectivement, le navire a besoin d'être un peu récuré, hein, d'avoir bien nettoyé la coque et que l'équipage aussi parte au bas. Bahamas ou Seychelles, pour ceux qui auront les moyens, bon, a priori pas grand monde. Mais bon, oui, effectivement, on va jeter nos dernières forces pour ce bel événement. Et donc, quoi au menu? En fait, comme d'hab, hein, les ingrédients qui font le sel de la Pérale, donc à savoir concert, spectacle, un grand marché des créateurs, un espace kids, un stand réduction des risques, violences sexistes et sexuelles, notre safe place et la chill zone. Ce sont des nouveaux stands qu'on a vraiment su développer cette année et ça nous tenait à cœur. Donc bien sûr, du bon vin d'Anian, pardi, de la bonne bière de chez nous, les copains de la brasserie Baudil, un DJ set pour conclure tout ça avec Hello Belloiseau que vous connaissez très bien à RPH, une comtesse de l'électro qui va vraiment clôturer cette saison et on est vraiment ravis que ce soit avec elle parce qu'elle est d'une très douée, très sympa et elle habite à côté en plus, donc ça valorise justement les gens qu'on souhaite mettre en avant, donc les artistes locaux, et elle habite vraiment littéralement à deux pas de la place, donc ça fait sens tout ça.
0: Elle fait un travail exceptionnel de programmatrice aussi au sein de la brasserie Body.
1: Et oui, elle est
0: DJ super.
1: Ouais, plusieurs casquettes la copine, donc ouais, ça va être chouette. Et puis un peu comme d'hab, hein, traditionnelle bonne zone apéralesque, l'ambiance chaleureuse, familiale, festif, avec vraiment de l'art sous toutes ses formes, la joie. On va faire triompher la bonne humeur face à la médiocrité et la vacuité du temps qui passe, les amis. Et ça, c'est grâce à l'apéral musical. Non, mais bref, ouais.

0: Déjà venu d'ailleurs à Nian pour l'ouverture.
1: Eh bien oui, ça devient maintenant une tradition et je pense qu'on va la poursuivre parce que c'est quand même chouette de les avoir. Donc Jocelyn est également lui un habitant d'Anian qui a sorti d'ailleurs son album cette année et qui a vraiment cartonné. Il s'est fait inviter dans toutes les radios à Paris, à droite et à gauche. Il a eu les fameux 3T à Télérama, des trucs comme ça. Donc on est content, heureux et fier de son succès. Et il représente fièrement notre belle vallée de l'Hérault et notre village. Et puis bah, il a effectivement sa troupe de choristes agnanais du coin également, de la vallée de l'Hérault. Et donc depuis maintenant 2-3 ans, si je dis pas de bêtises, ils font l'ouverture et la clôture à chaque fois. Et c'est toujours, ma foi, un moment assez magique.
0: Oui, un moment de collectif, de recueillement aussi.
1: Ouais, voilà.
0: On se touche la main sur le cœur, on se prend par la main et on chante tous ensemble. Je t'avais vu chanter aussi. Enfin, j'ai vu des équipes des apéralistes chanter aussi.
1: Hey.
0: Ça enchaînera avec ce petit groupe indépop, Manger les oiseaux.
1: Oui, alors du coup, on planquera Hello Bel Oiseau quelque part. On dit bah où, forcément, parce que bon, ils sont voraces et loustiques. Mais c'est la seule crainte de la soirée que Manger les oiseaux nous becte notre jolie Elodie DJ. Mais mis à part ça, ouais, non, c'est une belle découverte. On fait un petit peu une exception à des artistes locaux. On va aller piocher là dans le Cantal. C'est parvenu à nos oreilles. Effectivement, ils ont un univers assez onirique, mais assez dansant, assez chouette. Donc, je ne peux pas en dire plus, hein, parce que ça se laisse découvrir vraiment en direct. Mais c'est une petite pépite, normalement, à se délecter.
0: Ça enchaînera avec de la voltige enflammée et de la clownerie. Mais qu'est-ce que c'est donc avec
1: Fufa. Oui, bon, là, sur le terme voltige, a priori, je me serais peut-être un poil emballé, d'après l'artiste. C'est plus du swing enflammé. En fait, c'est une artiste de théâtre, mais qui fait aussi de la jonglerie, qui joue avec le feu et qui a vraiment qui a son spectacle à elle. Donc pendant entre 20 et 30 minutes va nous enchanter, pareil avec un univers aussi musical bien précis. Donc on aime jouer avec le feu à la Pérale, à chaque fois à l'XXL il y en a souvent, donc ça va aussi être une certaine tradition apéraliste qui est un petit peu spectacle de feu.
0: C'est le public qui sera en train de voltiger.
1: Ah, quel beau rebond. Oh là, il est grand, un seigneur.
0: Et pour finir, nous aurons les Zygo moteurs en effet, que nous connaissons bien. Ska, groove jamaïcain avec beaucoup de cuivre et de bonne humeur également.
1: Eh oui, ça va skanker. On va lever les genoux, on va remuer les bras. Le ska avec un bon groove jamaïcain, ils sont pleins de bonne humeur aussi justement, donc ça va être chouette. C'est hyper festif, hyper dansant. Même si t'es un petit peu rouillé de la hanche, normalement tu te fais attraper par les notes de musique et qui te fait chalouper à ma foi les hanches et tout le reste. Donc ouais, ça promet un super moment et on est chouette, on est content de les avoir. On les avait eu aussi au Easy Sunday, l'association partenaire à Anian, et ils avaient vraiment renversé le jardin Sorum. Donc maintenant on va faire ça encore plus grand, encore plus gros, sur la place Étienne Sanier.
0: Et en maître de cérémonie, le super-héros apéraliste, ici présent.
1: Oui, monsieur Loyal, pour vous servir. Ouais. Eh ben, écoutez, oui, hein, on va essayer à chaque fois d'introniser les événements, le clôturer, et surtout de valoriser les artistes. Donc, plutôt qu'ils s'enchaînent comme ça, sans âme et sans passer de sel de Garande, ça serait dommage de ne pas assaisonner tout ça, de faire un peu le lien, entre autres d'être le régisseur général de l'événement. Le truc important et ce qui est visible pour les gens, c'est vraiment le côté monsieur Loyal, le capitaine pirate. Ça donne un petit peu de saveur à l'événement, mais il faut rester très modeste. Moi, je suis là pour servir les artistes et voilà, les introniser. On dit, il y a le contenant, moi je suis dans le vin, il y a le contenant et le contenu. Bah, c'est le contenu qui est le plus important et c'est les artistes.
0: En tant qu'animateur, tu m'as impressionné. J'étais là, tu maîtrises le micro quand même.
1: Ah, merci mon cher ami. La faconde de temps en temps s'empare de moi pour que je puisse délivrer une éloquence merveilleuse.
0: Et tu as sorti ton costume en effet de super réaliste à chaque événement.
1: Ah bah bon Dieu, ah oui, forcément, pardi. Oui, j'ai une amoureuse douée de ses 10 doigts et qui m'a confectionné une cape fait maison, ma foi, qui manque pas de farfeluesque. Ouais, elle est rigolote. Et puis avec mon chapeau pirate, ma tronche, les chaussettes à pois, enfin bref, ouais, faut mettre un petit peu de vie tout ça. Et on devrait

0: Attendre encore des t-shirts pour vraiment que tout l'équipage apéraliste soit bien distinct et visible par le public et les artistes si besoin est. Donc on attend encore un peu de renfort de t-shirts. Dès qu'un nouvel apéraliste monte à bord, il a droit à son t-shirt, on lui claque une bonne bise et l'accueil légendaire de l'apéral. Ouais. D'ailleurs, j'en profite de ce micro pour lancer l'appel encore une fois. On a toujours besoin de renfort à bord du navire. Rejoindre l'équipage page de l'apéral musical pour justement faire triompher la bonne humeur et faire valoriser les artistes et les producteurs du coin à travers de belles fêtes populaires, à travers la culture, la fête. Voilà, c'est des jolis prétextes pour se réunir et faire réunir les gens surtout. Donc c'est vertueux. On a toujours besoin de bonne volonté, de bras et accessoirement de trois cerveaux pour faire avancer la bonne cause.
1: À la guinguette, il y a les sourires. Les bénévoles sont exceptionnels. Est-ce qu'on peut les citer? Est-ce qu'on peut en citer quelques-uns là, même si on
0: parle de tout? On est nombreux, mais oui, bien sûr. Il y a Vivien qui est super bénévole et donc aussi salarié cette année. Je souhaiterais citer aussi Colas, service civique, vraiment qui a dépoté cette année. C'est pas facile quand on est jeune, qu'on débute dans le milieu du travail. C'est un beau tremplin cette idée de service civique. Donc il n'y a pas que des mauvaises choses dans notre pays. Faut aussi savoir valoriser les choses, les bonnes initiatives qui sont faites, et pour le coup ça en est une bonne leçon civique. Et donc Cola est un super volontaire. Voilà, sinon il y a Raph, il y a Hello, il y a Grand Ced, il y a Amandine, il y a Olivier, il y a Barbara, il y a Stéphane qui nous a rejoint cette année, qui a tout dépoté aussi, il y a Laurent, il y a Clément, j'en passe et des pas mûrs. Enfin vraiment on a une belle équipe, on est une petite trentaine, mais sur un événement d'appareil classique on est une petite dizaine, ça suffit, on commence à être rodé. Ouais.
1: Que de souvenirs, en plus déjà tout cet été, que de souvenirs depuis déjà plusieurs années, depuis de longues années où vous faites aussi ces apéralistes.
0: Et là on va clôturer la quatrième saison avec donc cet apéral musical XXL qui se veut, comme je le dis, le plus gros événement. Et d'ailleurs j'ai oublié de vous glisser que comme d'hab, on a subrepticement caché 3-4 surprises sous un brin d'herbe et qui ressortiront dans la soirée. On est toujours un petit peu malicieux à l'apéral. Il y aura des surprises samedi, mais quatrième année qu'on va clôturer, plus de 70 éditions de l'apéral musical, sans compter tous les événements qu'on a fait au local pirate, mais juste l'apéral musical en lui-même classique dehors, sur la place, ça en fait 70 déjà, hein, donc ça commence à faire ma foi. Hein.
1: Voilà, c'est parce que c'est grâce au pouvoir de l'amour.
0: Oh que oui, Non, c'est chouette. C'est la plus belle de reconnaissance, parce que vous vous en doutez, c'est quand même pas mal de boulot, d'investissement. Des fois, c'est une nouvelle expression à la mode, mais de charge mentale, c'est quand même... Il y a un petit peu de tout ça, hein. Faut pas pas le mettre de côté. Mais pour autant, la plus belle reconnaissance, c'est à chaque fois que les gens qui nous disent merci, c'est trop bien, et de voir justement des tout petits, des très anciens, des gens de différentes considérations politiques, convictions autres, les riches, les pauvres, vraiment un peu tout le monde, réunir un peu tout le monde et dans ce clivage qui se tend à devenir un grand canyon entre dans nos territoires ruraux, pour caricaturer, les fachos d'un côté et les néo-ruraux gauchos de l'autre. C'est bien entendu plus complexe que ça, mais ce clivage, il est quand même marqué. Et il faut qu'il y ait des initiatives telles que l'apéral pour réunir les gens, quoi. C'est tout con, il y a bateau, il y a un peu Miss France de dire ça, mais c'est concret, quoi. C'est du factuel, quoi. Blablabla. Bla, bla. Résultat, à l'apéral musical, les bonnes ondes sont là et les gens se réunissent. Et même si on n'est pas d'accord sur certains sujets, on peut se réunir autour d'une bonne bière ou d'un bon vin et trouver le concert chouette et juste sourire ensemble, quoi.
1: Moins de clivage, plus d'apéral. Ouais.
0: Alléluia, mon frère.
2: Alléluia.
0: Alléluia. on va se souhaiter ça. Ouais. Mais ouais, c'est chouette. Hein. On essaie de faire vadrouiller les sourires et la bonne humeur. Et ma foi, je pense que modestement, on y contribue.
1: Et pour clore cet entretien, vous citez régulièrement une phrase de Jean Cocteau. Mmh. Est-ce que tu peux nous la partager, Alphonse?
0: Bien sûr. Alors, ce sacré Jeannot nous disait « Rien n'est plus sérieux que le plaisir ». Bon, les amis, on vous attend donc dès demain, samedi 5 septembre, place du marché, place Etienne-Sienne à Agnan. On va faire triompher la bonne humeur tous ensemble. Bienvenue à la Perle Musicale, les amis.
1: Des bisous et bonne journée à tous les auditrices, auditeurs sur Radio Pays d'Euro, RPHU et sur la Perle Musicale. Force à vous, force et honneur, et on vous fait des gros bisous.
0: Bisous sur vos petits nez.

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4: Vous êtes formidable.
12: Vous devez être content de vous, j'imagine.
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15: Bonjour et bienvenue dans Cinérama. C'est un nouveau générique hein, pour ceux qui connaissent l'émission et puis pour ceux qui ne la connaissent pas, eh bien, on va repréciser ce qu'est Cinérama. C'est une émission qui dure une demi-heure, une émission hebdomadaire où il est question eh bien, de cinéma évidemment. Nous parlons de films qui sont sur les écrans. Parfois nous écoutons des réalisateurs, des acteurs, des actrices, des réalisatrices et puis nous jouons aussi à des blind tests. Voilà pour la présentation de l'émission. Et puis le générique n'est pas la seule nouveauté puisque eh bien, l'équipe est recomposée avec un membre qui nous avait quitté pendant une année. Bonjour Manu.
16: Bonjour, bonjour à tous.
15: Et donc tu n'as pas supporté finalement d'être seul chez toi et tu es revenu dans l'équipe et on en est très content. Et d'ailleurs, eh bien, on va commencer par toi. De quoi tu vas nous parler pour cette rentrée?
16: Alors c'est d'un film italien qui s'appelle The Holy Boy, d'un cinéaste qui s'appelle Paolo Stripoli. Voilà.
15: Et puis toi Sophia, tu étais là la saison passée et tu es de retour.
17: Et oui, tout à fait. Et moi je vous emmène en Chine pour vous parler de Lettres d'amour de ma grand-mère, de Lan Hongshun.
15: Et puis toi Guillaume?
18: Moi je vous parlais de The Good Sister, mais aussi de la ressortie en salle de Terminator 2.
15: Et parler de Terminator nous permettra de finalement jouer un blind test autour de la filmographie relativement conséquente de Arnold Schwarzenegger. Mais nous allons commencer cette émission avec peut-être le film qui est présent sur le plus d'écrans en France pour cette rentrée cinématographique. Il s'agit de Trois Adieux, film d'Isabelle Coixet qui raconte eh bien, l'histoire d'une femme confrontée à la maladie et à la fragilité de l'existence.
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15: Quand un film traite de la mort annoncée de son personnage principal, il arrive souvent qu'on ait affaire un mélodrame avec des pointes lacrymales. Alors ce n'est pas la trajectoire choisie par la catalane Isabelle Coixet qui adapte le roman autobiographique Tre ciotole riti per un anno di crisi de Michela Murgia paru en 2023. Un ouvrage inspiré par l'expérience de l'autrice qui va disparaître peu de temps après sa publication. Alors ce qu'a aimé la réalisatrice dans cet ouvrage, c'est sa capacité à trouver de la beauté dans le quotidien et dans la vulnérabilité. Trois adieux est donc un film existentiel, entendez par là, qu'il traite avec douceur de notre finitude et quoi en faire.

Alors au tout début du film, il y a une image poétique des oiseaux qui volent par milliers, on appelle ça le murmure, et la voix off de demander pourquoi ils font ça, une réponse qui viendra pour clore le film. Mais avant cela, il y a une séparation, celle de Martha et Antonio. Alors elle se fait après une soirée courtée par Martha qui a toujours choisi de ne pas se contraindre à faire ce qu'elle ne voulait pas, une qualité qui avait tapé dans l'œil d'Antonio lors de leur rencontre 7 ans plus tôt, mais qui maintenant fait figure d'obstacle. Alors ça parle, et puis plus rien. Martha est seule, la voilà qui a perdu l'appétit, le fameux goût à la vie aussi. Tandis que lui, chef d'un restaurant dont la cote grimpe, eh bien qu'il se sente incapable d'aller vers une autre, eh bien se sent lui quand même beaucoup mieux. Prof de sport, Martha fait toujours du vélo comme une fugueuse, repère un collègue attachant et plein d'attention, mais il y a autre chose. Alors que sa sœur la conduit chez sa gastro-entérologue, les médecins repèrent un cancer au stade 4. Les chances de guérison ne sont pas vraiment comptées, un seul traitement semble valide, le corps médical ne donne aucune échéance. Alors j'avais même pas repéré que la bande originale c'était une espèce de vieux jazz tranquille. Alors que le film pourrait basculer dans le mélodrame, oui quand même, quitter puis atteindre d'un cancer irrémédiable, Martha, d'abord un peu interloquée, décontenancée, va rebondir, vivre peut-être comme elle ne l'a jamais fait. Alors il n'y a pas de grands élans musicaux qui accompagnent son quotidien dans lequel au premier abord, eh bien, elle note sévèrement le restaurant de son ex et s'entiche d'un grand carton trouvé dans les poubelles représentant une star coréenne de la chanson comme si elle se montrait finalement infidèle. La mise en scène est d'une sobriété salvatrice, laissant pointer la légèreté, avec des images douces, finalement, d'une Rome loin des clichés touristiques. Martha choisit de ne pas sombrer. Se sachant vaguement finie, elle décide de s'ouvrir à la vie, de réhabiter son corps, se laissant aller au plaisir d'une glace trop grande, lâchant à son collègue qu'il lui plaît et l'invitant à dîner. Elle sait aussi faire la paix avec sa sœur, contenter ceux qui vont lui survivre, sans exiger quoi que ce soit, sinon qu'on habite encore sa maison quand elle ne sera plus là.

0: Trois Adieux est un film patient porté par des acteurs bien dirigés, dont Alba Rohrwacher, qui incarne avec délicatesse et subtilité cette femme à qui la vie va échapper et qui la retient autant qu'elle peut. C'est une histoire simple, sans grands artifices, qui déjoue le mélodrame pour offrir un questionnement sur comment on doit célébrer la vie et accueillir la mort quand elle arrive bien trop tôt. Ce film, Trois Adieux, est dans plus d'une centaine de salles en France. Un petit-fils part sur les traces d'une correspondance familiale vieille de plusieurs décennies. Nous parlons de Lettres d'amour de ma grand-mère.
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1: Alors qu'on se le dise d'emblée, Lettres d'amour de ma grand-mère est une grosse surprise. Un budget rikiki, environ 2 millions de dollars, un casting quasi intégralement non professionnel, un cinéaste inconnu hors de sa région natale. Et pourtant, ce troisième long-métrage de Lan Hongchung, originaire de Shantou, est devenu l'un des plus gros phénomènes de bouche à oreille du cinéma chinois de l'année, avec près de 300 millions de dollars de recettes mondiales. Après deux comédies familiales tournées en dialecte Teochew, Proud of Me en 2018 et Back to Love en 2022, c'est le premier film de Lan Hongchung distribué en France, importé ici par le distributeur spécialisé Trinity Ciné Asia. Le film s'écarte du registre comique pour s'ancrer dans une histoire méconnue en Occident, celle de l'émigration des populations chinoises du Sud vers le Nanyang, littéralement les mers du Sud, et notamment vers la Thaïlande, Singapour, la Malaisie ou le Vietnam. Et il s'appuie sur les Kiaopi, ces lettres accompagnées de mandats, donc d'argent, envoyées par les migrants à leurs familles restées au pays, aujourd'hui inscrites au registre Mémoire du Monde de l'UNESCO. Un pan entier de mémoire collective, féminine et diasporique, que Lan Hongchung choisit de raconter, plutôt que de se frotter aux blockbusters qui dominent d'ordinaire le box-office chinois. Une leçon d'humilité économique, doublée d'un geste aussi intime que politique. Chiaowei est criblé de dettes. La rumeur familiale veut que son grand-père, parti en Thaïlande dans les années 50 et resté injoignable depuis, ait fait fortune au point de financer des écoles là-bas. Chiaowei s'associe donc à son oncle pour aller lui soutirer sa part du magot, direction Bangkok. L'oncle lui conseille de fouiller d'abord dans les secrets d'Ama, la grand-mère, ses lettres et mandats Kiaopi, gardés cachés depuis des décennies dans le grenier pour y retrouver une adresse. Un jour, une lettre était d'ailleurs arrivée sans son enveloppe habituelle. Le facteur chargé de la cheminée était tombé dans une rivière en crue, emportant le texte, mais pas le cliché qui l'accompagnait. Sur cette photo, Ama avait cru reconnaître une nouvelle épouse et de nouveaux enfants, la preuve donc d'un remariage, d'un abandon. Elle avait alors cessé de lire ses lettres. Et pendant des décennies, elle va vivre avec cette certitude que son mari l'a abandonnée. Cette première partie menée tambour battant à le rythme d'une comédie d'arnaque presque cynique, mais le film va vite basculer. On quitte Chiaowei, le protagoniste principal, pour plonger dans le récit diégétique du jeune grand-père, que tout le monde surnommait Turbo d'Acier, alors juste père en exil, qui vivait en Thaïlande, de son tuk-tuk, et de Nanzi, la fille de l'aubergiste chez qui Turbo d'Acier avait trouvé refuge à son arrivée en Thaïlande. On comprend alors peu à peu ce que représentait vraiment cette photo mal interprétée. Le vrai geste de mise en scène de Lan Hongchung, c'est ce changement de focale, lâcher son narrateur contemporain, gouailleur et cupide, bien que bon, pour un récit historique porté progressivement en flashback successif et immersif par les femmes. Le montage, signé par le réalisateur lui-même, assume cette rupture de ton, sans transition molle, presque comme un passage de relais générationnel. La photographie à deux caméras et la partition installent une temporalité feutrée, très mélodramatique, assumée, parfois trop, l'emphase un peu appuyée de la BO participe constamment à souligner l'émotion, mais le malentendu autour de la photo est l'exemple parfait de la manière dont le film pense sa politique du regard. Ce qu'Ama a lu comme une trahison intime était en réalité une scène de transmission collective. Les enfants qu'une petite école chinoise clandestine fondée par Turbo d'Acier accueillait et auxquels une langue et une culture étaient transmises, loin de leur terre d'origine. Le film multiplie ses échos entre l'école et les lettres à plusieurs mains, écrites donc par des écrivains publics, puis par Nanzi, la fille de l'aubergiste, et dans les deux cas, il s'agit de maintenir un lien avec une langue, une culture, une mémoire, envers et contre l'exil. Ama aura passé des décennies à croire à un abandon qui était en réalité lié à un acte de solidarité, diaspora, historique, un contresens tragique, hein, terriblement révélateur de la manière dont l'absence à distance se remplit toujours des pires scénarios. Ce mélo a en fait une colonne vertébrale politique solide. Bon, on y parle d'un système migratoire où les hommes partent pour la guerre, la conscription, la survie, tandis que les femmes des deux côtés de la mer de Chine portent la mémoire, l'attente et souvent l'invisible sacrifice. Mais le film ne les réduit pas juste à des femmes qui attendent, hein, puisque comme je le disais, Nancy, la fille de l'aubergiste, devient elle-même actrice de cette transmission et va prendre le relais de l'écrivain public. On peut penser à The Farewell de Lulu Wang pour cette manière de faire du secret familial le moteur d'un récit diasporique. Ici, le secret n'est pas gardé par choix, mais causé par une rivière en crue, charriant un malentendu de longue date.
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0: Lettre d'amour de ma grand-mère est un mélo qui assume ses effusions et on lui pardonne hein, quelques notes de piano un peu appuyées. Car sous les larmes, il y a une vraie proposition engagée. Parce que ces lettres ne sont finalement pas seulement celles d'un homme à son épouse adorée. Elles sont celles d'une famille, à une communauté, d'une communauté à son histoire. Et après avoir traversé la mer, les décennies et les frontières, elles arrivent jusqu'à nous. Leur plus belle destination était peut-être l'universel. Car si l'exil a changé deux pays d'époque et de visage, il laisse toujours derrière lui les mêmes absences, les mêmes attentes, les mêmes liens qu'on tente de maintenir à distance. Ces lettres nous rappellent ainsi que derrière les grandes histoires de migration, il y a toujours des vies minuscules qui s'écrivent et qui méritent d'être lues, vues et entendues.
1: Lettre d'amour de ma grand-mère, un succès chinois et maintenant présent en France sur les écrans. Le retour en 4K et en 3D d'un monument de la science-fiction signé James Cameron, nous parlons de Terminator 2.
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6: 35 ans après sa sortie, Terminator 2, le jugement dernier, n'a toujours pas dit son dernier mot et revient au cinéma dans une nouvelle copie 4K et 3D. Alors c'est l'occasion de constater à quel point le film est toujours actuel et excitant, si on peut dire, comme un roman d'Isaac Asimov dopé au napalm. Terminator 2 a pourtant été fabriqué dans des conditions assez folles. Le scénario est écrit en quelques semaines, la pré-production est très courte pour un projet de cette ampleur, le tournage s'étale sur près de 6 mois et Cameron arrive en post-production avec seulement quelques mois pour terminer l'un des films les plus chers jamais produits en raison d'effets spéciaux qu'une personne ou presque n'a encore réalisé à cette échelle. Alors on pense évidemment au T-1000, hein, en métal liquide capable de changer de forme, dont les transformations numériques vont marquer une étape essentielle dans l'histoire des effets spéciaux, sans oublier bien sûr les maquillages et animatroniques de Stan Winston, hein, et la poursuite dans le canal Los Angeles qui reste aujourd'hui encore une leçon de mise en scène. Cameron reprend le monstre du premier film pour en faire le héros du second, transforme Sarah Connor en guerrière tellement obsessionnelle qu'elle finit parfois par ressembler elle-même à une machine, et construit autour de John Connor une étrange relation filiale avec un robot qui apprend progressivement ce que signifie être humain jusqu'à réussir, dans les dernières minutes, à nous émouvoir.
7: Alors le plan c'est quoi ?
8: Ma mission est de te protéger.
7: Ah ouais ? Et qui t'a envoyé ?
8: C'est toi. 35 ans après maintenant, tu m'as reprogrammé pour te protéger ici, dans cette époque.
7: Ça, c'est profond.
6: Contrairement à Aliens, True Lies ou Abyss, hein, il ne s'agit pas ici d'une nouvelle restauration utilisant l'intelligence artificielle très controversée qui avait réveillé la colère des puristes. Ici, on repart de la restauration effectuée pour la ressortie 3D de 2017, supervisée par Cameron à partir d'un scan 4K, hein, du négatif original, mais le résultat n'est pas forcément beaucoup plus enthousiasmant. Alors je m'explique, hein, le problème vient notamment du débruitage numérique appliqué à l'image qui a considérablement réduit le grain du 35 mm original. Terminator 2 a été tourné en pellicule par le chef opérateur Adam Greenberg et possédait donc un grain et une texture typiquement argentique. En voulant obtenir une image extrêmement propre et détaillée, les visages deviennent trop lisses, certaines textures paraissent presque artificielles et paradoxalement, plus l'image est techniquement impeccable, plus elle peut parfois sembler éloignée de la photographie d'origine. Alors ça ne veut pas dire que l'expérience est sans intérêt. Hein. La définition est spectaculaire, la 3D offre une autre manière de redécouvrir la mise en scène de Cameron comme pour la ressortie totalement réussi de Titanic, et surtout revoir Terminator 2 sur grand écran reste une évidence. C'est juste que c'est un film qui se méfiait de la fascination pour la perfection technologique, et que cette machine parfaitement lisse, brillante et sans aucune imperfection, le T-1000, ce n'était pas trop ça qu'on était censé soutenir.
1: Et bien en tout cas, la ressortie de ce film nous donne l'occasion de jouer un blind test avec la filmographie de Arnold Schwarzenegger. Le principe, 5 extraits, il faut trouver le titre, c'est parti.
9: Tu as tué mon père, tu as tué mon peuple. Et tu as volé l'épée de mon père.
10: Oh, oh. J'ai peut-être fait ça lorsque j'étais jeune. Il fut un temps, mon garçon, où je recherchais l'acier. Et l'acier était plus important pour moi que l'or ou les joyaux.
1: C'est trouvé, c'était facile.
11: Conan le barbare.
1: Eh oui, Conan, jeune cimérien réduit en esclavage après le massacre de son village, devient un redoutable guerrier. Devenu adulte, il part se venger. C'est vraiment le rôle qui a lancé la carrière de Arnold Schwarzenegger. Deuxième extrait, c'est facile aussi.
12: Vous êtes des chiffres molles. Vous manquez de discipline. Je peux vous dire que ça va changer. Je ne vais plus vous lâcher. C'est moi qui commande. Vous n'aurez plus vos mamans derrière vous pour vous essuyer vos petits papotins. Ah non alors, il est temps de transformer ces mollusques en muscles.
1: trouver facile.
6: Alors c'est idéal pour la rentrée, c'est un flic à la maternelle, oui, d'Yvonne Reitman.
1: Et oui, film de 90. Pour arrêter un trafiquant de drogue, le policier John Kimble doit infiltrer une école maternelle et se faire passer pour un instituteur. C'est un des premiers grands rôles où l'acteur exploite son potentiel comique, entre guillemets. Allez, troisième extrait.
3: Que voulez-vous, monsieur Quaid ?
4: La même chose que vous, je veux me souvenir.
3: Mais pourquoi ?
4: Pour redevenir moi-même.
3: Vous êtes ce que vous faites. Un homme se définit par ses actes et non par ses souvenirs. Venez, prenez mes mains. Maintenant, ouvrez-moi votre âme, s'il vous plaît.
1: Trouver.
6: C'est le dialogue avec Watteau dans Total Recall.
1: Oui, film de 1990 avec notamment Sharon Stone, Douglas Quaid, un ouvrier qui rêve de partir sur Mars, s'offre des souvenirs artificiels d'un voyage qu'il n'a jamais effectué, mais l'expérience réveille des souvenirs qui semblent indiquer qu'il est en réalité un ancien agent de secret traqué par des puissants ennemis. Allez, nouvel extrait.
11: Il y a les gars de la sécurité routière qui veulent me carrer une fanfare dans le fjord parce que vous avez bougé leur avion. Il y a le maire et le conseil municipal qui me broutent les roustons à cause du foutoir que vous avez mis sur la place. Tout le monde me tombe dessus. On me demande où est qui, comment et pourquoi. Est-ce que je me fais bien comprendre?
13: Je fais juste mon boulot, c'est pas toujours simple.
11: À cause de vous, notre commissariat a la plus mauvaise réputation de tout le comté. Il y a les gens pas faits de la chambre de commerce qui se sont donné le mot pour me danser la lambada dans le couloir à l'antique.
14: Radcliffe, vous ferez équipe avec Moustache.
15: Salut, Macaille. Ça te brancherait qu'on aille se dépucer ensemble?
16: Ne me touche pas, c'est compris, Ratapoil.
1: Trouvé.
6: C'est le chef-d'œuvre de McTiernan, Last Action Hero.
1: Oui, film de 1993. Danny, un jeune garçon passionné de films d'action, reçoit un billet magique qui lui permet d'entrer dans l'univers de son héros préféré, Jack Slater. Parodie des films d'action de Schwarzenegger, en quelque sorte. Dernier extrait de ce blind test consacré à la filmographie de Schwarzy.
17: Je crois que vous vous connaissez tous.
18: Salut les gars.
19: Salut. Salut.
18: Comment ça va?
19: C'est votre amant?
17: Mon quoi?
18: Faites attention à ce que vous dites.
19: Je sais très bien ce que je dis, j'attends seulement une réponse.
18: Eh bien, vous n'allez pas en entendre plus si vous ne vous excusez pas tout de suite.
19: M'excuser? Pour lui avoir rendu hommage?
18: Hommage? Vous l'avez insulté?
19: Une belle femme qui a un homme pour ami ne peut pas être autre chose que sa maîtresse.
17: Ne parle pas
19: autrement,
17: comme ça.
19: Pour moi, ce n'est pas naturel, si elle ne l'est pas.
18: Très bien, vous l'aurez cherché.
1: Trouvé.
6: C'est Hercule à New York.
1: Oui, premier film
6: improbable, hein.
1: De Arnold Schwarzenegger en 1970. Hercule, fils de Zeus, est envoyé sur Terre et se retrouve à New York. On va s'arrêter là pour le descriptif du film.
6: C'est ainsi... plus rigolo que l'Odyssée, il faut le dire quand même.
1: Oui, plus rigolo, oui. Ainsi s'achève ce blind test consacré donc à la filmographie d'Arnold Schwarzenegger, puisque nous parlions de la ressortie de Terminator 2. Changement d'ambiance avec un adolescent capable d'absorber la douleur des autres qui devient l'objet d'une étrange fascination. Nous parlons de The Holy Boy.
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21: Alors, découvert en fait à l'étrange festival, hein, The Holy Boy parvient à se frayer un chemin dans les salles, hein, ce qui est plutôt une bonne nouvelle. Alors après Classic Horror Story, Paolo Stripoli confirme son appétence pour un fantastique qui est rattaché à une tradition littéraire. Il incarne peut-être à lui seul là, une voix singulière au sein du cinéma de genre italien, et il s'empare donc d'un sous-genre, hein, le folk horror, développant ainsi un récit singulier qui frappe par son implication émotionnelle. Alors après un prologue sidérant, le générique s'ouvre sur les magnifiques paysages de la vallée des sourires, hein. D'ailleurs c'est le titre original du film, hein, je ne vais pas le traduire en italien. Alors situé dans les Alpes, hein, donc le héros, l'anti-héros plutôt, hein, Sergio Rossetti, professeur d'éducation physique et ancien sportif de haut niveau, débarque dans un petit village de montagne, Rémis, pour intégrer son nouveau poste. Il est accueilli comme un prince par les habitants. Sergio Rossetti se montre d'emblée irritable et agressif, alcoolique et dépressif. Il ne fait rien pour s'acclimater à la population qui, elle, par contre, fait preuve d'une empathie suspecte. Il n'arrive pas à surmonter en fait, le suicide de son fils dont il se sent responsable. Alors son attitude antipathique crée une dissonance assez atypique. Alors en général, le protagoniste principal se retrouve confronté à l'hostilité des autochtones, hein, qui voient d'un mauvais œil l'arrivée d'un étranger. Or là, le cinéaste expose un schéma inverse. Les villageois sont étrangement bienveillants. Ce dispositif déstabilisant suscite un malaise indécis mais cohérent au regard du récit. Et quand Sergio rencontre un élève solitaire, Matteo Corbin, qui se trouve être le cœur même de l'intrigue, sa vie bascule.
22: Benvenuto, professore.
0: vedra è la pace dei sensi.
21: Sans dévoiler tous les enjeux et ressorts dramatiques, hein, le The Holy Boy aborde la notion de résilience, mais aussi la déresponsabilisation que l'on peut éprouver à la suite d'un traumatisme. Alors ce jeune lycéen, hein, donc Matteo Corbin, hein, au corps frêle, tient tout le village sous sa coupe, consciemment ou non. Il absorbe les souffrances des gens au sens littéral, les vidant de tout affect. Ce déni collectif de la tristesse, perçu comme un don de Dieu, contamine un village qui flotte dans un bonheur insoutenable et surtout illusoire. Alors c'est pas tous les jours, hein, qu'on voit un film en fait d'horreur de surcroît qui s'empare en fait d'un sujet aussi passionnant, on va dire à la fois existentiel, philosophique et métaphysique, sur la place de nos émotions dans notre construction intime. Alors faut-il accepter et vivre avec notre souffrance ou trouver un moyen d'effacer ce qui nous encombre, nous empêche d'avancer? Alors le réalisateur choisit de répondre à ce dilemme et donc il tranche, hein. Paolo Stripoli feint l'ambiguïté pour mieux étayer un positionnement clair qui a aussi une résonance politique. En dévoilant ses intentions profondes, hein, ce conte pour adultes mute en pamphlet contre l'obscurantisme et le déni de réalité. Alors pour autant, il n'a rien d'un tract non plus anti-religieux, hein. Il s'inscrit plutôt dans une tradition morale où chaque individu doit faire face à ses responsabilités. Le réalisateur finit par humaniser Sergio, hein, anti-héros, qui devient de plus en plus attachant.
5: Ma lo sa che lei qui è già una star. Sono settimane che non parliamo d'altro.
22: Ma che ci avete tutti quanti in questo paese?
21: De cette nécessité de flécher puis harmoniser le récit, le film perd en mystère ce qu'il gagne en cohérence. En s'emparant du folk horror, le réalisateur creuse des thèmes passionnants. Il observe un village où les habitants sont sereins, mais sous l'emprise d'un jeune homme au pouvoir à double tranchant. Passé sa faculté d'absorber la souffrance des autres, il possède aussi la capacité de manipuler les esprits, autant ange réparateur que figure diabolique. Le film est à la fois une critique de l'aveuglement religion et une réflexion sur la culpabilité et la mémoire rempart contre l'oubli.
5: Come stai?
22: Io sto bene.

0: ça au Festival de Venise et apparemment il change de genre, il est plus dans un thriller et c'est peut-être un des réalisateurs italiens sur qui compter à l'avenir.
1: Ben, tu seras vigilant, j'imagine. Une sœur tiraillée entre son amour pour son frère et la vérité qu'elle doit révéler, nous parlons de The Good Sister.
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5: Bon, décidément, on met bien les pieds dans le plat avec cette reprise, hein, avec des sujets très sombres, et c'est pas The Good Sister qui va mettre à mal la paix que vous avez peut-être réussi à acquérir lors de la pause estivale. Alors, pour son premier film, l'Allemande Sarah Miro Fischer hein, voit grand et grave avec l'histoire de Rose, une jeune infirmière qui traverse une période assez flottante hein, de son existence. Elle vient de se séparer de sa compagne, ne sait pas très bien quelle direction donner à sa vie, et retourne vivre quelque temps chez son frère aîné, Sam, ce grand frère rassurant auprès duquel Rose a pris l'habitude de revenir quand tout va mal. Cet exemple de refuge familial, hein, ce point fixe et rassurant de son existence va voler en éclats lorsqu'elle va découvrir qu'il est accusé de viol. Rose est convoquée par la police parce qu'elle pourrait avoir entendu quelque chose et à partir de là, tout ce qui semblait si solide et qui cimentait sa vie commence à se fissurer inexorablement. The Good Sister a tout hein, pour devenir un vrai thriller avec en MacGuffin le fait que Sam est coupable ou non. Rose deviendrait ainsi notre point de référence, à la fois plongé dans cette histoire hors norme et témoin investigateur à la recherche d'une réponse tranchée. La direction prise par la réalisatrice se révèle être beaucoup plus intéressante qu'un simple bon polar intimiste, mais pas moins angoissant. Alors, intimiste, hein, c'est bien le mot clé quand même à retenir, car tout va passer par cette sphère du privé, hein, entre ce qui lie Rose et Sam, à partir d'une question particulièrement inconfortable. Que fait-on hein, lorsqu'une personne que l'on aime est accusée d'un acte monstrueux? Alors, inconfortable, mais qui va faire tout le sel de ce qui va s'en suivre après l'accusation posée. Car ce type d'accusation ne concerne pas seulement ceux qui les reçoivent, hein, elle contamine tout ce qui l'entoure. Les souvenirs, les liens familiaux, la confiance et jusqu'à l'image que l'on avait de la personne et de notre relation avec cette personne. Peut-on trouver acceptable ou même comprendre hein, qu'un être humain puisse à la fois être bon avec certains et un monstre avec d'autres? Est-il concevable d'être doux envers certains et commettre l'irréparable envers d'autres? Alors ce questionnement est intéressant hein, dans le cadre de The Good Sister parce qu'il est d'habitude réservé à un certain type de film, les films de guerre hein, où on monte des soldats ou des généraux capables des pires actes, hein, mais étant de bons pères de famille, prévenants et doux à côté. Et cette question de la représentation et de ceux que l'on étiquette monstres est particulièrement passionnante parce qu'elle lève un lièvre hein, que l'art aide à comprendre hein, ou tout du moins aide à apporter une réflexion comme dans deux œuvres récentes, hein, L'ombre du commandant de Daniela Volker et La zone d'intérêt de Jonathan Glazer. Alors même si je trouve le premier bien plus pertinent sur le sujet que le second, hein, les deux explorent le ressenti de l'entourage de personnes qui ont œuvré pour le pire hein, de ce que l'humanité a pu produire. Et en les excusant ou non, voire en niant les faits pour certains, on voit que cet entourage a toutes les peines du monde à voir, hein, vouloir voir ou même à imaginer l'ombre d'un monstre dans l'âme de ce proche hein, qu'ils ont tant aimé d'une certaine manière. Alors The Good Sister refuse la facilité hein, qui consisterait à faire apparaître soudainement Sam comme un monstre justement hein, parce que ce serait finalement rassurant. Hein. La réalité qui vient frapper à la porte de Rose est beaucoup plus difficile. L'homme qu'elle aime et l'homme qu'elle découvre à travers cette accusation ne sont peut-être pas deux personnes différentes, il va falloir en tirer une seule vérité.

0: Alors à travers cette situation, hein, Sarah Miro Fisher a choisi un angle encore relativement peu exploré dans les films consacrés aux violences sexuelles, hein, à savoir celui de l'entourage de l'accusé. C'est l'occasion d'observer les mécanismes de loyauté, de déni, d'aveuglement qui peuvent se mettre en place autour de lui, car lorsqu'on croit la victime, il faut parfois accepter simultanément de perdre quelqu'un que l'on aime. Et du coup, notre propre remise en question par rapport à l'image de nous-mêmes que l'on s'est construite avec nos proches et qui nous définit aussi. On comprend donc que le sens du titre, une bonne sœur est multiple, une fidèle dans tous les sens du terme, un soutien, une adepte ou quelqu'un qui va apprendre à s'émanciper, à devenir elle-même en dehors d'un lien remis en cause par une horrible réalité.
1: Eh bien ce film, comme les autres, est en salle de Good Sister.
2: Bon, je crois qu'on s'est dit tout ce qu'on avait à se dire.

0: Au revoir.
1: Qu'est-ce que vous avez dit ?
2: Je crois qu'il est grand temps de s'en aller.
3: Oui, ça ne fait aucun doute.
4: Nous n'allons pas revenir là-dessus.
5: Non, écoutez...
6: Maintenant, je vais vous demander de vous en aller.
7: Parfait.
8: On se retrouve la semaine prochaine avec évidemment des films. Toi, Manu, tu auras quoi ?
9: J'aurai la reprise de Akira et puis un film qui s'appelle Flush, histoire d'un type qui a sa tête coincée dans des shots turcs.
8: Et toi, Sophia, peut-être moins rocambolesque ?
10: Tout à fait. Je vous parlerai de La vie d'une femme de Charline Bourgeois-Taquet.
8: Et ça nous donnera l'occasion de jouer un blind test autour de la filmographie de Léa Drucker. Et toi, Guillaume ?
11: Je vous parlerai de Pressure.
8: À la semaine prochaine.

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8: Bonjour, bonjour à tous. Nous avons, lors d'une émission précédente, reçu la visite de Patrice Ndiaye, maître de conférence à l'Université de Montpellier, qui nous avait parlé des compétences, il faut bien avouer, limitées des collectivités locales dans le domaine du droit à l'alimentation. Aujourd'hui, en complément, nous recevons Franck Galtier, qui est économiste au CIRAD à Montpellier, et qui va nous parler de l'histoire de ce droit à l'alimentation, revenir en arrière, parler du droit et du rôle qu'avaient les collectivités, en fait les villes, on pourrait dire, dans l'histoire longue, dans le domaine de l'alimentation, et comment progressivement les États se sont ont acquis en fait ce monopole dans le domaine de la compétence alimentaire. Voilà, Franck, donc à toi, une première question autour donc de l'histoire longue, et du rôle des villes dans le domaine alimentaire, depuis Rome peut-être ?
9: Alors effectivement, si on retrace un peu l'histoire humaine en très longue période, on peut distinguer en gros trois périodes. Une période très longue qui irait de l'Antiquité jusqu'à la Renaissance, où les politiques alimentaires ont essentiellement été le fait des villes. Et puis à partir de là, donc à partir de la Renaissance, à partir du XVIe siècle en gros, les villes ont commencé à perdre ce pouvoir au profit des États jusqu'à ce qu'ils disparaissent presque complètement. Et puis, il y a une troisième période, alors qui est très récente, qui date d'une ou deux décennies, où on voit un regain d'intérêt et d'activité des villes dans le domaine de l'alimentation. Et donc, du coup, on aurait une certaine manière, une évolution entre une période où c'était les villes qui s'occupaient du problème, puis les États qui l'ont géré, et puis une période où peut-être ce serait quelque chose qui serait davantage mixte. Voilà. Donc, peut-être, du coup, commencer avec cette première étape, essayer de comprendre comment les villes en sont venues à investir ce champ d'activité qui est l'alimentation. Alors, la première chose à dire, c'est que les villes, telles qu'elles existaient dans l'Antiquité, au Moyen-Âge ou à la Renaissance, étaient assez différentes des villes que nous connaissons. Et peut-être que le point de départ, c'est, il faut commencer par clarifier ça. C'est-à-dire l'expérience que nous avons des villes. Donc voilà, on est dans l'Hérault, on connaît des petites villes comme Gignac, Montpellier, des plus grandes villes en France ou ailleurs en Europe ou sur d'autres continents. Et bien sûr, si on se déplace en Asie, en Afrique ou ailleurs, les villes vont avoir des ambiances différentes de celles qu'on connaît en Europe. Mais ceci dit, il y a à travers tout ça une espèce d'expérience commune des villes. Et cette expérience relativement familière, c'est que c'est un lieu ouvert. On rentre et on sort des villes très facilement, comme on veut, à la fois les personnes, les marchandises. Et puis, les villes sont aussi des entités qui jouent un rôle politique relativement limité. C'est-à-dire que l'essentiel de ce qui nous affecte en termes de décisions politiques, de ce qui affecte nos vies concrètement, vient plutôt de l'échelon national, voire supranational, dans notre cas, l'Union européenne, etc. C'était pas le cas dans le passé, c'est-à-dire dans l'Antiquité et à la Renaissance, les villes étaient essentiellement des milieux fermés, on ne rentrait pas dans une ville comme on voulait, on ne sortait pas une ville comme on voulait, ni les personnes, ni les marchandises. Et puis, c'était aussi des structures politiques très importantes. Alors, l'étymologie, d'ailleurs, garde la trace de ça, c'est-à-dire que les termes utilisés dans les langues antiques pour désigner la ville renvoyer à l'idée de clôture, de fermeture, de fortification. Par exemple, polis, le terme grec, vient d'un mot de proto-indo-européen qui signifiait citadelle. La version latine, c'est l'ours. L'ours, ça vient d'un autre mot proto-européen qui signifie enceinte. Et puis, on pourrait multiplier les exemples sur tous les continents, hein, en Asie, en Afrique, dans les Amériques, etc. Donc, ça montre bien que la ville est depuis l'origine, finalement, un milieu fermé, fortifié, etc. Et par ailleurs, la ville est à l'origine de la politique. D'ailleurs, le mot même politique vient du terme polis en grec, et ça montre bien un peu ces deux dimensions où, dans l'Antiquité jusqu'à la Renaissance, les villes étaient des milieux fermés et des entités politiques extrêmement fortes. Alors, comment est-ce que les villes en sont venues à jouer un rôle dans l'agriculture ? C'est quelque chose qui est assez contre-intuitif, mais qui remonte à la naissance des premières villes au Néolithique, donc au Néolithique. Il y a l'invention de l'agriculture et de l'élevage, ça induit la sédentarisation, donc nos ancêtres humains qui auparavant étaient nomades et se nourrissaient de chasse, de pêche et de cueillette, ont commencé à se sédentariser. La conséquence de cette sédentarisation, ça a été une certaine vulnérabilité aux attaques, aux pillages, etc. Le fait de vivre au même endroit, d'y produire des ressources. Et c'est ça qui explique à la fois que les populations se soient regroupées, pour faire bloc et se défendre, et se soit en fait enfermé au sein de murailles pour se protéger. Donc la naissance des premières villes, elle, d'une certaine manière, vient de là. Donc ça, mais alors tout de suite, la question qui s'est posée avec ces premières villes, ça a été la définition respective des domaines privés et publics. Donc on a finalement ces premières villes, c'était une agrégation de fermes, de domaines agricoles, réunis au même endroit. Et puis, il fallait définir finalement ce qui relevait du domaine privé, un peu interne à la ferme, à la famille, et puis ce qui relevait du domaine public, et donc qui était un peu collectif à cet ensemble de fermes et de familles. Et assez vite, en fait, ce partage s'est fait en fonction de la vie. C'est-à-dire que la vie dans ses dimensions biologiques, ce qui relevait de l'alimentation, de la sexualité, la grossesse, l'accouchement, l'allaitement, tout ce qui relevait de la vie biologique a été confiné à la sphère privée et donc était exclu de la vie publique. Et du coup, la ville, la cité en tant qu'entité politique, c'est vraiment défini par l'exclusion de la vie de son champ d'action. Et ce que ça voulait dire, du coup, c'était que l'alimentation n'était pas du tout le rôle des villes, À cette date-là, au moment de la naissance des villes. Et alors, on trouve la trace de cette doctrine chez les penseurs grecs et romains, beaucoup chez Aristote, etc., que vraiment, ce qui définit le domaine public, c'est justement l'exclusion de la vie qui, elle, est confinée dans la sphère privée. Alors tout ça, c'est un peu contre-intuitif, c'est un peu paradoxal, parce que ça voulait dire que, du coup, il ne pouvait pas y avoir de politique alimentaire des villes. Or, à la même époque, on constate, enfin les traces qu'ont relevées par les historiens montrent ça, que les villes intervenaient très fréquemment dans l'alimentation. Alors il y a une espèce de paradoxe ou de contradiction qu'il faut essayer d'expliquer. Et alors l'explication, on peut la trouver en s'inspirant des travaux d'un grand spécialiste de philosophie politique italien qui s'appelle Giorgio Agamben. Et l'explication, c'est la suivante. À mesure que les villes se sont développées, il a commencé à y avoir des rivalités et des conflits entre les villes. Et ces conflits entre les villes ont bien sûr entraîné une tendance au grossissement. Si on veut se défendre contre les autres, il faut avoir une taille suffisamment grande pour faire bloc. Mais ceci dit, la croissance des villes était limitée par leur capacité à se nourrir. Il fallait que les villes trouvent de quoi se nourrir dans leur environnement immédiat, dans leur hinterland, dans le territoire qui se trouve autour. Alors bien sûr, certaines villes ont trouvé un peu des moyens d'agrandir ce territoire en colonisant des territoires éventuellement un peu éloignés. Mais enfin, il y avait toujours cette tension entre la nécessité pour les villes de grossir pour se défendre contre l'agressivité des autres villes et en même temps de ne pas pouvoir trop grossir puisqu'il fallait qu'elles arrivent à se nourrir grâce à leur environnement rural. Et du coup, ce que ça a entraîné, c'est que les villes se sont trouvées, ont une tendance à se trouver toujours un peu à la limite de la population qu'elles pouvaient nourrir. Et donc, il suffisait qu'il y ait un peu d'adversité, qu'il y ait des mauvaises récoltes, des problèmes climatiques, etc., pour que des crises se produisent. Par exemple, les cités grecques étaient peuplées, la plupart des cités grecques, c'était à peu près 30 000 à 40 000 habitants. Et quand on y pense, nourrir 30 000 à 40 000 habitants concentrés dans un même lieu, avec les techniques agricoles de l'époque, c'était assez compliqué. Chez Athènes, ça s'est monté jusqu'à 100 000 habitants. Et donc, du coup, ces villes qui étaient à la limite, ben, dès que ça se passait mal, qu'il y avait des mauvaises récoltes, etc., il y avait des crises, et du coup, la ville intervenait. Alors, elle intervenait comment ? Elle intervenait d'abord en interdisant les exportations de nourriture de la ville. Ensuite, en essayant de capter de la nourriture ailleurs, alors la ville, souvent les autorités municipales mandataient des commerçants de la ville, qui du coup allaient prospecter, essayer de trouver de la nourriture ailleurs pour l'amener dans la ville. Alors on créait des conditions très avantageuses en termes de prix, de crédit, d'assurance, etc. Ça pouvait être aussi de contraindre les habitants de la ville qui avaient des stocks à les mettre sur le marché. Donc comme ça, il y avait différentes politiques qui étaient mises en place par les villes pour assurer l'alimentation. Mais on va dire que ces politiques étaient en quelque sorte intermittentes, c'est-à-dire c'était des politiques de gestion des crises. Elles ne se produisaient que quand des crises se produisaient. Mais petit à petit, on en est arrivé à une situation où certaines villes, les plus grandes villes, se sont mises à intervenir d'une manière permanente dans le domaine de l'alimentation. Et alors ça, comment ça s'est fait ? C'est beaucoup passé, en fait, par l'impérialisme. C'est-à-dire que, je disais tout à l'heure qu'il y avait une rivalité entre les villes, donc avec potentiellement de l'agressivité, des guerres, etc. Et que du coup, ça a incité les villes à vouloir grossir le plus possible pour arriver à faire front face aux autres villes. Et en même temps, elles ne pouvaient pas trop grossir, sinon elles n'arrivaient pas à se nourrir. Mais une solution pour pouvoir grossir, une solution que les villes ont développée pour pouvoir grossir, c'était de vassaliser d'autres villes qui, du coup, allaient devoir leur payer un tribut en nature, c'est-à-dire souvent en céréales, en nourriture, et qui, du coup, allaient leur permettre d'avoir une population qui allait dépasser la capacité du territoire qu'elles contrôlent directement à les nourrir. Et alors, du coup, ça avait à la fois un avantage pour la ville qui dominait, c'est qu'elle pouvait avoir une population, elle pouvait vivre au-dessus de ses moyens, d'une certaine manière, avoir une population qui dépassait en taille très largement la capacité du territoire qui l'environnait à nourrir la population. Et pour les villes qui étaient dominées, certes, elles allaient devoir du coup payer un tribut à cette cité dominante, mais d'une certaine manière, pour ces villes-là, ce n'était pas un problème d'avoir une population faible, puisqu'elles bénéficiaient d'une certaine protection induite par la paix que faisait régner la cité dominante. Alors l'exemple type de ça, c'est la Rome antique, 1 million d'habitants, qui est quand même assez extraordinaire dans les conditions de l'époque. Et pour pouvoir nourrir 1 million d'habitants, ben il fallait drainer des céréales de tout le bassin méditerranéen, qui effectivement était l'Empire romain, qui avait été vassalisé par cette ville. Et du coup, c'était les blés de Tunisie, d'Égypte, de Sicile, qui ont permis de nourrir la Rome antique. Et du coup, il y avait tout un système qui avait été mis en place, avec d'immenses stocks publics et des distributions qui était faite à la population.
8: Merci Franck pour ce premier aperçu très long. Une petite pause musicale et on continue après.

0: Mais vous êtes bien dans la chichoumaille de Résistance. Aujourd'hui, on est avec Franck Gadier, qui est en train de nous parler de l'histoire des villes en matière d'alimentation. La question que je voudrais te poser, Franck, c'est finalement ce que tu es en train de nous expliquer, de nous raconter à l'échelle des villes, sur cette période-là. Ça ressemble quand même étrangement à cette idée de sécurité alimentaire, en particulier telle qu'on la conçoit, on peut la concevoir aujourd'hui dans les États.
1: Alors, pas du tout. En fait, on peut avoir cette impression, mais c'est une impression assez fausse. Et alors, pour illustrer à quel point c'était pas le cas, je vais du coup donner un peu une précision sur ce système de stock public et de distribution alimentaire qui existait dans l'Empire romain. Donc, actuellement aussi, il existe des stocks publics dans de nombreux pays en développement qui font des distributions de nourriture. Et actuellement, on distribue cette nourriture aux populations vulnérables, à l'insécurité alimentaire, pauvres, donc qui risquent de souffrir de la faim ou de la malnutrition. Or, dans l'Empire romain, c'était pas du tout ça. On tenait aucun compte du revenu des gens ou leur difficulté à se nourrir. Le critère pour cibler l'aide, c'était que les gens soient des citoyens de plein droit. Et ça illustre bien le fait que le rôle finalement de la politique alimentaire, c'était de maintenir l'existence de la cité et l'indépendance des citoyens de cette cité, etc. Alors, ce qui s'est passé après...
2: Attends, juste avant que tu enchaînes sur la suite, je voudrais savoir, est-ce que ce système se limitait à Rome, la capitale de l'Empire, ou est-ce qu'on l'a retrouvé dans toutes les villes romaines de taille plus ou moins grande, y compris par exemple une ville comme Lodève, qui était déjà une ville romaine en son temps?
1: Alors, les villes de petite taille essayaient de faire ce qu'elles pouvaient à leur niveau, mais... un dispositif de cette ampleur-là n'existait qu'à Rome, et les distributions de grains qui étaient faites n'étaient que pour la population de Rome. Il est arrivé, mais de manière très exceptionnelle, que la ville de Rome envoie des céréales à des villes situées ailleurs dans son empire, mais ça a été vraiment plutôt l'exception que la règle, en fait.
2: D'accord, donc comme fonctionnement quotidien, c'était le fonctionnement de Rome dont dépendait la stabilité de Rome, la capitale.
1: Exactement.
2: Et ce qui veut dire aussi que les campagnes environnantes n'en bénéficiaient pas, et qu'en cas de difficulté de récolte, elles n'y avaient pas accès.
1: Exactement. Donc on avait en fait un système dans l'Antiquité, et ça a perduré pendant le Moyen-Âge et la Renaissance, qui ne protégeait que les urbains.
2: D'accord. Donc ça c'est Rome. Mais Rome n'a eu qu'un temps... Et on sait que progressivement l'Empire s'est effondré. Donc qu'est-ce qui s'est passé ensuite? Comment finalement ce système a pu survivre, ou bien a-t-il complètement disparu de ce qui a pu se passer après la chute de Rome?
1: Alors ce système a disparu, et d'une certaine manière il a ressuscité après quelques temps. Donc après la chute de l'Empire romain, il y a une forte baisse de la population, une forte baisse de la taille des villes. À titre d'exemple, la population de Rome a été divisée par 30. Elle est passée à peu près de 1 million à 30 000 habitants. Enfin, c'est quelque chose d'assez drastique. Mais ensuite, il y a eu une reprise de l'augmentation de la taille des villes pendant le Moyen-Âge et la Renaissance. Et ce qu'on a observé, en fait, c'est que les villes ont développé des politiques alimentaires pendant les périodes de crise. Donc un peu comme ce que faisaient les cités de taille moyenne pendant l'Antiquité, comme les cités grecques. Où c'était simplement pendant les périodes de crise qu'il y avait des interventions. Alors c'était la même chose, interdire les exportations, stimuler les importations, réquisitionner les stocks, fixer le prix du pain, mettre en place des politiques de stockage public, etc. Donc beaucoup de villes ont fait ça, Valence en Espagne, Venise, Rome, enfin beaucoup. Voilà. Le cas de Rome est très intéressant, de la Rome de la Renaissance, au XVIe ou XVIIe siècle, parce qu'ils ont essayé de ressusciter la nonne. Donc il y avait un peu le modèle...
2: C'est donc ce système antique.
1: C'était ce système antique, ils ont essayé de le ressusciter, ça servait de modèle, alors que le contexte était extrêmement différent. La population, c'était 120 000 habitants au lieu d'un million, il n'y avait plus la domination sur l'Égypte, la Tunisie, et, enfin voilà. Donc le contexte était extrêmement différent. Ils ont essayé de ressusciter ce dispositif avec des stocks publics faramineux. Et du coup, ça a beaucoup suscité l'ironie de Galiani, qui était un philosophe des Lumières, le philosophe des Lumières qui a le plus réfléchi sur ces questions. Et il ironisait sur le fait qu'on copiait ce modèle antique dans un contexte qui n'était plus du tout le même. Alors, ce qui était intéressant, c'est que au XVIIe siècle, donc quand la ville de Rome, enfin quand on redéveloppe ce système de stockage public à Rome, Donc cette fois, Rome n'est plus une ville isolée en termes d'entité politique. Rome fait partie des États pontificaux, qui correspondraient en gros à deux départements aux environs de Rome. Et la population de Rome ne pèse que 10% de la population des États pontificaux. Mais malgré tout, cette politique ne concerne que Rome. C'est-à-dire que c'est seulement la population de Rome qui est protégée. Les ruraux sont totalement ignorés, ou les gens des petites villes. Donc c'est un système qui reste encore urbain. Et c'est justement ça qui a commencé à changer au XVIe siècle.
2: Alors, juste, je voulais revenir sur ce point, sur cette spécificité qui faisait qu'il n'y avait que les urbains, de toute façon, qui bénéficiaient d'une politique de droit alimentaire, on pourrait dire. Est-ce que ça pouvait impliquer qu'en cas de crise, on expulse, par exemple, les non-citadins de la ville ?
1: Exactement. Déjà, on fermait les portes pour empêcher, parce que dans une situation de crise, il y a des tas de gens qui essayaient d'aller se réfugier dans les villes où ils savaient qu'il y aurait des distributions, etc. Donc déjà, on fermait les portes des villes et on laissait mourir les gens vraiment devant les murailles. Et ça, c'est vraiment quelque chose qui a perduré dans certaines régions du monde jusqu'à des périodes récentes. Par exemple, le poète Arthur Rimbaud, quand il était au Harar en Éthiopie, il assistait à ça. Il y avait une famine et on a fermé les portes et les gens mouraient devant les murailles. Enfin, voilà.
2: D'accord. Et donc, c'est pas là, de ce point de vue-là, c'est pas une spécificité européenne. C'est-à-dire qu'on pourrait considérer que c'est presque un invariant à l'échelle de la planète, ce rapport entre les villes et les campagnes du point de vue alimentaire.
1: Oui, exactement. Exactement. Et en fait, l'exception, ça a été plutôt de commencer à prendre en compte les populations des campagnes. C'est ça, en fait, qui a détonné. Et ça, c'est quelque chose qui est né en Europe au XVIe siècle.
2: D'accord. Et donc là-dessus, sur la genèse de ça et sur son émergence et sur ce qui va donner finalement naissance aux politiques étatiques dans le domaine alimentaire.
1: Voilà. Alors en fait, donc, si on se replace dans le contexte de l'époque, il existait déjà des États. Donc les villes faisaient partie d'entités politiques plus grandes. Il y avait la France, il y avait les États pontificaux que je mentionnais tout à l'heure qui contenaient Rome, etc. Mais ces États s'occupaient pas ou peu d'alimentation. Et alors, qu'est-ce qui a changé au XVIe siècle et qui a fait qu'ils se sont mis à s'en occuper ? C'est que la famille a été considérée comme un modèle pour gouverner l'État. Donc le philosophe Michel Foucault a montré qu'au XVIe siècle, il y a énormément de traités, donc d'experts qui ont écrit des traités de gouvernement à l'attention des princes, à l'attention des États, et qui argumentaient qu'il fallait gouverner un pays comme on gouverne une famille. C'est un peu comme aujourd'hui, il y a une idée qui traîne, alors il y a des gens qui sont pour, des gens qui sont contre, comme quoi il faudrait gouverner un pays comme une entreprise, et du coup il y a des gens que ça hérisse, et des gens que voilà. Ben à l'époque, l'idée c'était gouverner un pays comme une famille. Et alors ça, c'est très intéressant parce que d'abord, la mécanique est extrêmement différente de celle de la ville. La ville s'est construite par opposition à la famille. Il y avait le domaine de la famille et le domaine de la ville qui étaient opposés. Le domaine de la ville s'est construit en référence à celui de la famille. Ce qui était du domaine des autorités municipales, c'était ce qui n'était pas le domaine privé de la famille. Là, au contraire, la famille est prise pour modèle. Et alors, ça a deux implications. La première, c'est que du coup, il y avait certaines des fonctions qui étaient les fonctions du père de famille et qui du coup deviennent des fonctions de l'État, et notamment la fonction de nourrir. Alors, les historiens parlent de fonction nourricière, de pacte de subsistance entre le souverain et son peuple, etc. Et puis, la deuxième conséquence, c'est sur les moyens d'action. C'est-à-dire que quand on parle de famille, là aussi, il faut se méfier un peu de la vision qu'on en a actuellement. C'est la famille antique, c'est un pater familias qui règne sur un domaine agricole avec, certes, sa femme et ses enfants, ses employés, ses esclaves, et qui a un droit de vie et de mort sur tous ces gens-là, et qui, du coup, c'est quelque chose d'extrêmement autoritaire. Et donc, ce qu'on observe à ce moment-là, comme l'a montré le philosophe Michel Foucault, c'est que des systèmes disciplinaires se mettent en place au niveau des États pour gouverner la population.
2: C'est-à-dire disciplinaire.
1: Alors, par exemple, Michel Foucault s'est intéressé à la manière dont on a gouverné la folie. Et donc, jusqu'au XVIe siècle, les fous, c'était des gens qu'on laissait en liberté. Les fous, finalement, à la fois, ils fascinaient les gens, ils les effrayaient un peu, ils les fascinaient. Mais c'était des gens qui vivaient dans la rue, dans la ville, etc. À partir du XVIe siècle, on s'est mis à les enfermer, on s'est mis à les corriger, à les redresser. On a voulu, d'une manière assez autoritaire et assez ferme, un peu comme on dresse des animaux, essayer de corriger la folie.
2: Donc disciplinaire, ça veut dire enfermement.
1: Ça veut dire enfermement et ça veut dire dressage des corps, vraiment au sens où on dresse des animaux. Et alors, ce qui est extrêmement étonnant, c'est que ce système qui a été mis en place pour gouverner la folie, mais aussi pour gouverner le crime, pour gouverner la maladie, dans les écoles, dans les manufactures, dans les armées, bien sûr. Et ce dispositif a aussi été appliqué au marché de produits alimentaires. Et donc, on a réussi cette espèce de tour de force assez extraordinaire d'arriver à enfermer le marché. ce qui paraît assez impensable. Alors comment est-ce qu'on a procédé ? Donc, ça s'est beaucoup fait en France et en Angleterre, qui étaient un peu les pays moteurs à cette époque-là. Il y a eu des règlements sur le commerce des céréales qui ont été émis et qui spécifiaient qu'il était interdit d'échanger des céréales hors des places de marché. Et bien sûr, au sein des places de marché, tout était étroitement surveillé. Les gens qui avaient le droit d'aller y vendre, les gens qui avaient le droit d'y aller acheter, toutes les transactions étaient soigneusement enregistrées. Il y avait des tas de choses qui étaient interdites au niveau du déplacement des produits, au niveau de leur stockage, etc. Il y avait une police des grains pour surveiller tout ça. En France, ça s'appelait comme ça, ça s'appelait la police des grains. Et donc, finalement, on a essayé de traiter le problème des familles, des famines et des crises alimentaires avec des solutions finalement de police, avec un état policier.
0: Et ça veut finalement, dire... finalement, ce que tu es en train de nous expliquer là, je trouve que c'est assez merveilleux, dans la mesure où ça nous explique très bien le patriarcat. Et surtout, comment ce patriarcat a été aussi finalement la possibilité de mettre en place ce capitalisme derrière.
1: Oui, alors en fait, ce que montrent différentes personnes, il se trouve que je suis en train d'écrire un livre sur l'histoire des politiques alimentaires, et le patriarcat est très lié à l'invention de l'agriculture et de l'élevage, et du coup à la sédentarisation. Et ce qui s'est passé en fait au XVIe siècle, c'est que ce modèle patriarcal qui était jusque-là confiné dans la sphère privée a servi de modèle pour les États. Et du coup, on a eu une espèce de transfert d'une approche patriarcale du pouvoir à l'échelle de pays.
2: Ce que tu nous dis là aussi, c'est que on n'a plus du coup cette distinction entre population urbaine et population des campagnes, population rurale, et que la question de l'alimentation devient traitée pour l'ensemble de la population d'un État.
1: Exactement. Et c'est la première fois. Alors, il faudrait vérifier ça, mais mon impression au stade où j'en suis de mes recherches, c'est que la première fois, en tout cas dans l'histoire de l'Europe, où l'alimentation des ruraux rentre dans le champ du politique.
2: Bien, ben écoute, merci Franck, et il va falloir conclure ici cette première émission. Nous reviendrons certainement sur ce sujet lors de prochaines émissions.
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0: Auditeurs, auditrices de Radio Locale FM, bonjour. Et puis bonjour aussi évidemment à celles et ceux qui écoutent en podcast, en ligne ou via des applications ou que sais-je. Bonjour tout le monde en fait. Alors je suis la Petite Blanc et je vous souhaite la bienvenue dans ce 80e épisode de Du Poil sous les bras, le dernier de la saison. Mais rassurez-vous, Du Poil sous les bras reprendra en septembre pour une 9e saison parce que je n'arrêterai pas de sitôt d'avoir envie de partager avec vous des expériences et des savoirs. Et notamment, vous le savez, c'est un peu mon dada, j'essaie de partager des connaissances issues des sciences humaines. Alors pour Du Poil sous les bras, eh bien je lis des livres que je n'aurais jamais dû lire. Ce sont des livres dont on ignore l'existence, à moins d'être chercheuse, universitaire ou quelque chose dans ce goût-là. Par exemple, si je vous dis, je viens de voir un livre qui s'appelle « Sous les verrous, une histoire sociale de la prison en France dans le premier XXe siècle ». A priori, vous n'allez pas sauter au plafond. Votre enthousiasme sera modéré, mitigé même, voire inexistant. Eh bien moi, quand je lis ce titre, je me dis « Waouh, génial !» Il y a quelqu'une qui un jour s'est dit « Tiens, je vais étudier l'histoire sociale de la prison au début du XXe siècle ». Et bien moi ça m'intrigue. Et j'essaie d'imaginer cette personne. Je me dis, ah, ça doit être quelqu'un qui, je sais pas, qui a raté un concours, il restait plus que ce sujet là, et bah c'était pour elle. Ou alors elle a perdu un pari avec des amis lors d'une soirée un peu trop arrosée. Non vraiment, ça m'intrigue. Je me dis, mais qui sont les gens comme elle?
1: Les gens comme moi, c'est des gens qui adorent la radio. Et je crois que j'aurais même pu en faire mon métier. Et même pour tout te dire, j'avais commencé à faire des recherches sur les historiens et la radio tellement c'était ce médium-là qui m'intéressait. Et les gens comme moi écoutent beaucoup, beaucoup, beaucoup la radio. Bah alors maintenant, j'ai une vie un peu avec beaucoup de contraintes familiales et professionnelles, mais dès que je peux, j'écoute la radio. Quand je cuisine, quand je suis en voiture, bref. Voilà. Et les podcasts. Et j'adore les podcasts. Donc les gens comme moi, c'est plutôt des gens très heureux d'être interrogés à un micro de radio aussi.
0: Alors les gens comme elle aiment la radio, ok, cool, mais ça n'explique toujours pas pourquoi elle se passionne pour des sujets qui n'intéressent, a priori, pas grand monde. Je dis a priori parce que si vous mettez de côté vos a priori, si vous ouvrez vos chakras et que vous éteignez la télé, peut-être que votre cerveau disponible se posera la question, la seule et unique question qui vaille, qui est « Est-ce que mieux comprendre le monde n'est pas toujours intéressant ?» Eh bien moi je crois que oui. Alors, bonjour.
1: Bonjour, je suis Elsa Génard, je suis historienne et je suis historienne des prisons. J'ai fait un livre sur la prison, mais je dirais que je suis aussi historienne plus largement des enfermements et des routines institutionnelles et que je suis aussi une historienne de collectif parce que j'adore travailler avec d'autres historiens et historiennes. Et j'ai fait un livre avant le livre dont on va parler plus aujourd'hui avec d'autres historiens et d'autres historiennes, d'autres institutions que la prison où on parlait beaucoup de routines et de sanctions.
0: Elsa Génard a publié aux éditions de l'EHESS, l'école des hautes études en sciences sociales, un livre intitulé « Sous les verrous, une histoire sociale de la prison en France dans le premier XXe siècle ». Et sans plus attendre, nous allons voir avec Elsa pourquoi c'est très intéressant de se pencher sur cette histoire et ce que cette histoire dit de notre société, celle d'hier, mais aussi celle d'aujourd'hui.
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0: Ah, évidemment, vous me connaissez, j'ai commencé par demander à Elsa Génard pourquoi, comment elle est devenue historienne des prisons.
1: Alors, je suis devenue historienne des prisons. C'était pas du tout une évidence. J'avais commencé par faire d'autres recherches et en fait, c'est une lecture. Donc c'est d'abord un rapport à un livre qui est Michel Foucault, Surveiller et punir, donc un livre qui est apparu en 1975, donc bien avant la période où moi j'ai fait mes recherches, mais qui est un classique de l'histoire de la prison. Et en fait, j'ai lu ce livre quand j'étais étudiante, et sans du tout savoir ce que ça allait me faire. Et en fait, j'ai été frappée, parce que c'est la première fois, ça paraît naïf de le dire, mais c'est la première fois que j'ai pensé vraiment à la prison. Et surtout, je me suis dit que la prison avait une histoire, alors qu'elle m'apparaissait comme une évidence dans la société dans laquelle je vivais en tant qu'étudiante. Et de me rendre compte qu'elle était le produit, qu'elle a été construite en fait, et qu'elle n'a pas toujours été ce qu'elle est aujourd'hui. Ça, j'ai trouvé que c'était vraiment fascinant comme question. Et c'est au moment où, donc, pendant mes études, où j'ai fait un master et je devais choisir un sujet de recherche en M2, et je me suis dit, en fait, c'est cette lecture-là qui m'a le plus accrochée depuis 2 ans. Et j'ai envie de voir à quoi ça ressemble des archives de prison, qu'est-ce qu'on pourrait y trouver et en quoi moi je pourrais apporter quelque chose à cette histoire pour mieux comprendre aussi pourquoi aujourd'hui la prison elle est aussi évidente comme manière de punir et pourquoi on n'arrive pas du tout à s'en défaire. C'est un horizon indépassable quand on parle de sanctions.
0: Pour moi, c'est absolument essentiel ce que vient de dire Elsa. Si vous ne devez ne retenir qu'une chose de cette émission, c'est celle-ci. La prison n'est pas une évidence selon les époques, les sociétés. Il y a ou non des prisons, mais il faut questionner l'existence même de la prison. Les personnes dont le seul argument est « Ah, ça a toujours été comme ça », ou « Bah non, il n'y a pas d'autre solution », hashtag Margaret Thatcher, eh bien ces personnes-là se trompent doublement. Non seulement elles sont ignorantes de l'histoire en général, ou pire, quand elles connaissent l'histoire, c'est qu'elles la nient consciemment. Et en plus d'être ignorantes de l'histoire, elles sont ignorantes de la créativité et de la diversité humaine. Parce qu'il y a mille et une façons de punir, de mettre à l'écart, d'enfermer, ou de trouver, pourquoi pas, d'autres solutions pour rendre la justice. La prison est parfois une des solutions envisagées et mises en place. Et d'ailleurs, la prison, ça n'existe pas. En vrai, il y a des prisons.
1: Oui, je pense que le pluriel, c'est très important dans ma question d'historienne, parce que la prison comme institution, on en parle beaucoup, et il y a énormément de discours sur la prison et sur ce qu'elle représente, les attentes qu'on a vis-à-vis d'elle. Et pour reprendre ce fameux Michel Foucault dont je parlais, sans le citer de long en large, mais quand même, il parle de technologie bavarde. Et c'est vrai que la prison, on en parle, ça suscite énormément de paroles, et des paroles qui peuvent aussi créer un discours un peu généralisant, ou qui peuvent donner l'impression qu'on sait ce que c'est que la prison. Et en fait, dans la vie, il n'y a pas une prison, mais il y a des prisons et des contextes très différents d'emprisonnement. Et c'est ça qui m'a intéressée, c'est de comprendre en fait que les expériences carcérales, elles ne se ressemblent pas en fonction de qui on est, où on est, ce qu'on a fait avant, les ressources que l'on a en prison, comment on se présente en prison. Et toutes ces petites choses font que le rapport à la prison, il est pluriel et il est aussi très inégalitaire. Et donc c'est ça qui m'a intéressée, c'est de penser la diversité des formes d'enfermement dans l'histoire de comprendre que derrière le mot prisonnier se cachent en fait beaucoup de gens, beaucoup de femmes et d'hommes qui ne sont pas les mêmes. Et c'est pas parce que ils partagent une condition commune, à savoir être derrière des barreaux, qu'ils vont avoir le même rapport à leur enfermement.
0: Les expériences carcérales qu'Elsa Génard a étudiées sont très riches d'enseignements. Là où Foucault parle du bavardage autour des prisons, il faut savoir qu'au début du XXe siècle, le bavardage était une des premières causes de sanctions en prison. Et oui, la prison vient sanctionner des comportements extérieurs, mais elle est aussi source de sanctions en interne. Ce qui fait d'ailleurs qu'à l'époque, on savait quand on rentrait en prison, mais parfois pas quand on sortirait, car la sortie n'était pas tant une suite logique de l'entrée en prison, mais plutôt un horizon d'attente. Jolie formule de l'historien Reinhard Koselleck pour décrire comment penser l'espoir de la sortie était une part centrale de l'expérience pénitentiaire. Une expérience qui va s'avérer très différente selon le type de prison dans lequel on est.
1: Oui, en effet, en fait, derrière le mot prison, il y a des typologies d'établissements très, très différents. En fait, notre carte pénitentiaire, hein, elle est héritée d'un moment important, la Révolution française, qui a un peu instauré les principales catégories d'établissements, en tout cas qui vont perdurer jusqu'à la fin du XXe siècle, à savoir des prisons départementales. Donc ça va être des prisons pour courte peine. Alors soit pour des personnes en attente de jugement, c'est ce qu'on appelle une maison d'arrêt, soit pour des condamnés à des courtes peines inférieures à un an, et c'est ce qu'on appelle des maisons de correction. Et au-delà de un an, au début du 19e siècle, se crée une nouvelle catégorie d'établissements qu'on appelle les maisons centrales, qui dépendent directement de l'État et qui vont être développées sur le modèle un peu des manufactures. Des manufactures parce qu'on fait travailler beaucoup de personnes et ça doit être des prisons qui doivent être aussi rentables d'un point de vue économique. Donc il y a ces deux grands types de prisons, courte peine, longue peine. Et en fait, si on se place après à l'échelle d'un territoire, il y a toutes les différences de taille, d'architecture qui viennent aussi apporter encore plus de diversité, des modèles carcéraux différents. Pour une grande partie des prisons pendant tout le 19e siècle et une grande partie du 20e, c'est en fait des lieux où il peut y avoir des dortoirs communs et d'autres prisons, par contre, qui sont fondées vraiment sur le modèle cellulaire, avec vraiment cette image que l'on associe maintenant fortement à la prison, d'une personne en cellule, normalement seule. Par exemple, Fresnes, c'est une des prisons que j'étudie, c'est ce modèle cellulaire par excellence. Alors que les maisons centrales, en fait, sont des lieux où les espaces communs sont très importants dans la vie quotidienne. Et donc, c'est pas forcément les prisons n'isolent pas forcément individuellement toutes les personnes qui s'y trouvent à cette époque.
0: Il y a une matérialité de l'enfermement. Elsa Génard en parle très bien. Elle dit c'est matériel, la prison, c'est un régime punitif, de privation, où se jouent des rapports de force asymétriques et où il y a un dépouillement matériel qui fait partie de l'expérience déjà à l'époque. Cette époque, d'ailleurs, il faut en dire un mot, parce que qui parmi vous a déjà entendu l'expression premier 20e siècle, à part dans cette émission, bien sûr.
1: Moi, mon premier 20e siècle, c'est en gros des années 1910 aux années 1930. Peut-être qu'il y a des gens qui prennent la Seconde Guerre mondiale. Enfin, disons que c'est pas un terme qui renvoie à un imaginaire fort, par exemple, comme les années folles ou comme la belle époque. C'est une sorte de longue période. Pour moi, la rupture, c'est plutôt la Seconde Guerre mondiale, quoi. Dans l'histoire de la prison, si je caricature un petit peu, mais il y a un grand 19e siècle qui est vraiment le moment où on déploie cette nouvelle prison pénale et qui, au départ, est portée vraiment par une utopie, cette idée qu'on va pouvoir, avec la prison, véritablement transformer la société, transformer l'individu, que c'est possible de rendre meilleur. Et ça, c'est tout l'idée de la discipline, hein, qui va permettre de transformer, de corriger des gens. Et ça, c'est une utopie qui va assez vite laisser la place à ce qu'on appellerait un pessimisme carcéral et la réalité carcérale, à savoir en fait que ça ne rend pas forcément meilleur, que ça crée énormément, pour le coup, de problèmes en tout genre, de salubrité, d'hygiène, de mortalité, d'insertion. Et bon, mais ça, c'est le 19e siècle, disons, qui est vraiment porté par cette idée de on va construire un nouveau modèle de peine. Et donc, c'est un siècle où on construit des prisons. Et après, il y a l'après-1945 qu'on connaît bien aussi, enfin, mieux, parce que les sociologues s'intéressent beaucoup à la prison après cette période-là. Donc, les sociologues ont aussi beaucoup enquêté sur les prisons, particulièrement aujourd'hui. Et c'est aussi un moment où on refonde la prison sur un discours d'humanisation. On est après la Seconde Guerre mondiale, il y a une grande réforme qui est adoptée, ce qu'on appelle la réforme Amor, du nom du directeur de l'administration pénitentiaire, et qui, en gros, qui dit, après les horreurs de la Seconde Guerre mondiale, il faut qu'on repense un modèle carcéral qui permette la réinsertion. Et on est encore dans ce modèle-là aujourd'hui. Et il y a une période entre les deux où on ne sait pas très bien ce qui se passe en prison, et c'est aussi pour ça que moi, j'ai voulu faire ce travail d'histoire. Et c'est une période très bizarre pour nous, parce que les prisons connaissent un certain vide. Il y a moins de prisonniers qu'avant. Il y a une sorte de baisse tendancielle de la population carcérale à partir de la fin du 19e siècle jusqu'à la Seconde Guerre mondiale, bon, avec quelques pics parfois, mais c'est une baisse continue comme ça, et on se retrouve dans les années 20-30 à avoir des prisons vides, ou alors des établissements dont on se dit qu'il va peut-être falloir fermer les portes parce qu'il n'y a plus assez de prisonniers. Et donc c'est un peu une question qui nous paraît bizarre aujourd'hui, parce qu'on est complètement... Enfin, on ne pense à la prison que par le problème de la surpopulation carcérale, et je trouvais ça intéressant de regarder comment fonctionnait une institution au moment où ne se pose pas le problème que nous on connaît aujourd'hui, à savoir la surpopulation carcérale. Est-ce qu'on en a profité pour faire quelque chose, ou est-ce que les problèmes persistent? Et surtout, je me suis demandé qu'est-ce qui s'y passe, puisque jusqu'à présent, en histoire, on avait dit qu'il ne se passait pas forcément grand-chose dans les prisons à ce moment-là, qu'il y avait une forme d'immobilité. Et l'immobilité, ça marche bien avec la prison, parce que on imagine bien que ce sont des lieux qui rendent immobiles. Donc, mais moi, je me disais, comment c'est possible que sur 40 ans, il ne se passe rien en prison? Et donc, une de mes questions, c'était aussi de comprendre, bah, certes, il n'y a peut-être pas de réforme pénitentiaire, peut-être qu'on ne repense pas un modèle de prison, mais est-ce que pour autant, il n'y a pas des transformations sociales qu'on pourrait voir dans cet espace?
0: Pas de réforme importante début 20e dans les prisons. Les règles sont encore largement celles du code d'instruction criminelle de 1808. Mais on n'est plus non plus dans l'utopie de la prison qui rendrait meilleure. Ça, on a compris que ben non, ça ne marche pas. Par contre, on est toujours dans un schéma récompense-sanction. La prison vue comme un institut de moralisation. La libération doit correspondre à, je cite, « l'amélioration morale de l'individu ». Vous m'en direz tant. D'autant que les sanctions à l'intérieur de la prison sont un peu à la tête du client, ou plutôt en fonction des qualités morales des directeurs de prison. Voilà, voilà. Une chose m'étonne aussi en lisant « Sous les verrous », c'est la baisse de la population carcérale qui ne semble pas liée à la Première Guerre mondiale, qui pourtant aurait pu nous faire penser qu'à ce moment-là, on allait libérer les détenus pour les envoyer à l'armée.
1: Alors non, la baisse, elle est en fait le résultat, je pense, de facteurs nombreux. D'abord, c'est le résultat de politiques pénitentiaires. En fait, il faut s'imaginer qu'on est dans une période, donc sous la Troisième République, où l'archipel pénitentiaire, ce ne sont pas que des prisons, c'est des prisons et les bagnes. Donc il y a une partie de la population condamnée qui est envoyée aux bagnes. Donc ça explique une partie des flux, hein. Après, je pense que une des choses importantes, c'est que d'autres peines vont se développer à ce moment-là, notamment les peines d'amende, qui se substituent en fait aux plus courtes peines, hein, même si la prison reste encore utilisée pour des petites durées à cette époque, hein, 6 jours, 15 jours, 1 mois. Mais on va aussi pratiquer de plus en plus l'amende. Enfin, les juges vont utiliser de plus en plus l'amende. Et après, il y a d'autres dispositifs aussi élaborés par les républicains de la Troisième République, qui sont par exemple les libérations conditionnelles, donc qui vont aussi participer à favoriser des libérations anticipées, donc limiter la durée des peines. Mais en fait, pour tout vous dire, c'est compliqué de savoir exactement pourquoi il y a une baisse. C'est lié à des pratiques judiciaires en amont, parce qu'en fait, la prison, c'est un peu le bout de la chaîne. Et donc, c'est les filtres avant, en fait, qu'il faut étudier pour comprendre pourquoi ça baisse.

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1: Coucou les politiciens, les politiciennes, vous devriez lire Sous les verrous d'Elsa Génard, ça donne des pistes de ce qui a été mis en place en France à d'autres époques pour réduire les taux d'occupation des prisons. Mais déjà, pour réduire le nombre de prisonniers, il est intéressant de regarder quels sont les crimes et délits qui envoyaient à l'époque les gens en prison, quelles étaient les causes des mises à l'écrou. Tiens, d'ailleurs, au passage, ce terme écrou vient de escrouer, qui désignait un rouleau écrit, un écrit, et ensuite une pièce administrative écrite. Et les registres pénitentiaires, registres d'écrou, étaient tellement bien faits que ce terme écrou en est venu à désigner l'incarcération même. C'est fou, non? Bref, revenons aux raisons qui poussent à l'écrou.
2: Oui, alors la question des crimes et des délits qui mènent à l'incarcération, elle est complexe parce qu'en fait, ça dépend des prisons qu'on regarde. Il faut d'abord dire que les types de délits principaux restent à ce moment-là ce qu'on appelle des infractions à la propriété. Et donc, en majorité, le vol et toutes les formes d'escroquerie, d'abus, donc voilà, tout ce qui touche au bien et qui a été, hein, depuis le 19e siècle, l'objet d'une forte répression, la répression sur les biens. On a des infractions contre les personnes aussi, mais qui ont tendance un peu à baisser au cours de la période, mais qui restent aussi présentes. Alors, les homicides ne sont pas du tout les catégories les plus fréquentes, sauf si on regarde les très longues peines, bien sûr. Mais ce qui m'intéresse aussi, c'est de montrer qu'il y a plein de petites infractions pour trouble à l'ordre public, en fait, qui mènent à l'époque en prison. Donc, il y a encore le vagabondage et la mendicité qui alimentent une partie des flux vers la prison. Et dans la période que j'ai étudiée, dans l'entre-deux-guerres, il y a aussi tous les délits qui concernent, en fait, les étrangers. Et ça, c'est une des nouveautés, hein, c'est la criminalisation des étrangers à l'époque. Le fait de ne pas avoir de papier, d'être, en fait, d'avoir un problème de statut, c'est pas forcément commettre, c'est pas forcément une action, mais c'est une question de statut et de comment on est entré sur le territoire, et ben ça peut se terminer en prison, en fait. Et ça c'est vraiment fort dans les années 30, et ça montre aussi comment la prison, elle reflète le rapport d'un État à sa population, les choix politiques aussi sur la criminalisation de telle ou telle catégorie. Et l'autre particularité forte de cette époque, si on regarde notamment les femmes, c'est qu'il y a une forte répression de l'avortement à partir du début des années 20. Et ça se voit du coup en prison. Parce que si on regarde... Donc moi, j'ai étudié particulièrement la maison centrale de Rennes. Voilà, la catégorie... avortement ou complicité d'avortement est très représentée. Et là aussi, c'est encore des choix politiques et des choix de société qui vont évoluer, hein, plus tard. Mais ça montre aussi qu'il y a une grande gamme d'actions très différentes, de la petite mendicité jusqu'à l'homicide, et que la prison, elle a des fonctions très différentes entre juste le nettoyage de l'espace urbain, enlever les pauvres, les mendiants, les ivrognes, parce que c'est aussi des gens, les gens qui boivent, qui peuvent terminer en prison. Il peut y avoir toute l'escroquerie, et ça, et on est aussi à un moment où c'est aussi les malfaiteurs, les gangsters, hein, qui cristallisent beaucoup l'imaginaire de l'entre-deux-guerres. Et bien sûr, toutes les violences aux personnes. Mais là aussi, c'est une grande gamme, hein, entre les infanticides, les homicides. Et voilà. Donc derrière la prison, en fait, c'est beaucoup, beaucoup de délits et de crimes différents, avec des peines très différentes. Parce qu'en fait, il y a des gens qui, je vous le disais, hein, peuvent passer 6 jours, 15 jours en prison. On est dans des toutes petites peines, des choses qu'on connaît plus aujourd'hui, parce que aujourd'hui il y a des aménagements de peine pour les plus courtes peines. Sauf qu'à l'époque, il n'y a pas d'aménagement de peine. Donc les gens vont vraiment en prison pour une semaine ou pour 15 jours. Donc en fait, la prison, elle s'intègre vraiment. Faut imaginer, hein, des parcours de vie où il y a des petites semaines comme ça en prison. On sort. Donc c'est très intégré, en fait, dans une partie des classes populaires visées par la répression. Et bien sûr, après, il y a les très longues peines, hein, jusqu'à 15 ans. On peut passer 15 ans, 20 ans en prison.
1: Fut un temps, pas si lointain, où on allait en prison pour avoir avorté. Et il est un temps très présent ou l'on risque souvent la prison pour avoir avorté dans de nombreux pays. Alors merci d'y penser lors des prochaines élections. Ne pas oublier par exemple que l'extrême droite s'oppose très largement à l'avortement et aux droits des femmes en général.
2: Ouais, je crois que tout mon travail, ça a été de montrer, d'abord de prendre conscience moi-même et ensuite de montrer et de prouver à quel point les obsessions d'une société, ça fabrique à l'intérieur d'une prison des indisciplines, des infractions, des punitions, et que la prison, elle peut pas être pensée en dehors de la société. Donc ça, c'est vraiment cette idée de la porosité qui est une idée qu'on peut lire par ailleurs, mais qu'il faut montrer aussi et montrer où est-ce que ça peut se situer. Et donc, il y a une des manières que j'ai trouvées pour faire ça, précisément, c'était de regarder les infractions en prison. Donc, cette fois-ci, pas ce qui mène aux portes des prisons, mais tout le dispositif punitif à l'intérieur des prisons, parce que, en fait, quand on est prisonnier et prisonnière, on n'en a pas fini avec la punition, parce qu'il y a toute une petite répression du quotidien avec ce qu'on appelle le prétoire. Donc c'est l'endroit en fait où les détenus qui ont été signalés pour une infraction passent devant le directeur et reçoivent une sanction. Et ce prétoire, il a lieu tous les 2-3 jours. Et j'ai pu analyser, parce qu'il y avait des sources super sur la sanction, j'ai pu analyser pourquoi on est fautif. C'est le terme employé, la faute. En fait, c'est là que c'est fascinant. C'est que, par exemple, à l'époque, le premier motif de sanction, c'est le bavardage en prison. Ça se comprend quand on sait que depuis 1839, il y a une règle dans les maisons centrales qui est la règle du silence. Donc, les détenus sont astreints au silence, ils n'ont pas le droit de parler. Ce qui est impossible, puisque quand on est enfermé des années, on ne peut pas ne pas parler. Et tout le monde le sait d'ailleurs, l'administration le sait très bien. Mais en fait, cette règle, elle produit beaucoup d'occasions de punir, parce qu'il suffit de parler en fait pour être signalé. Alors, il y a sans doute une grande tolérance de l'administration qui peut pas punir tout le monde et qui n'a sans doute pas un intérêt à punir tout le monde. Mais en tout cas, s'il faut punir, c'est le motif le plus facile pour envoyer quelqu'un au prétoire. Mais là où j'ai été frappée, c'est que j'ai pu comparer deux maisons centrales, Fontevraud qui enfermait des hommes et Rennes qui enfermait des femmes. Et j'avais les listes de punition des uns et des autres. Et j'ai pu me rendre compte ainsi que les femmes étaient 2 fois plus sanctionnées pour le bavardage. Je me suis dit, mais pourquoi ? Qu'est-ce qui fait qu'on sanctionne plus des femmes pour avoir parlé ? Alors déjà, moi, ça m'a fait prendre conscience à quel point, dans ma vie, la question du bavardage, elle était féminine, en fait. À l'école, j'ai l'impression qu'on m'a toujours parlé de bavarde, et beaucoup moins de bavard, la figure de la pipelette. Donc, je me suis dit, il y a peut-être des continuités fortes ici. Et surtout, je me suis aperçue, en fait, qu'en croisant avec d'autres sources, il y a une sorte de peur de la parole féminine. Enfin, l'idée que voilà, les femmes sont incontrôlables et que leurs paroles sont incontrôlables, elle est très forte dans l'entre-deux-guerres. Il y a des journalistes qui font des enquêtes en prison et qui décrivent des femmes qui ne peuvent pas s'arrêter de parler, ce qu'ils appellent la crise des bavardes, une sorte d'hystérie collective où il y en a une qui parle et toutes les femmes de l'atelier se mettent à parler et sont complètement inarrêtables. Et je pense que ces stéréotypes de genre très forts sur vraiment les femmes volubiles, la parole qui ne s'arrête pas, et ça peut expliquer pourquoi il y a beaucoup plus de répression à l'égard des paroles de femmes. Il y a d'autres domaines qui se voient très bien, c'est bien sûr toutes les infractions qui concernent le corps, et notamment comment on porte les vêtements. Donc, dans les maisons centrales, encore une fois, il y a l'obligation d'avoir un costume pénal. Donc, on porte un costume donné par l'administration. Les femmes ont un costume qui ressemble un peu à celui des religieuses. Et en fait, elles se font punir beaucoup plus que les hommes pour mal porter leur costume. Et ça veut dire quoi, mal porter leur costume ? Ça veut dire, par exemple, sur la jupe, faire des petits plis, plisser sa jupe, ça c'est très mal vu, ou laisser ses cheveux dépasser d'un bonnet qui ressemble un peu à un bonnet de religieuse, qui normalement doit vraiment cacher les cheveux. Les cheveux, c'est une zone du désir, en fait, qui est perçue en tout cas comme... qui risque de susciter un désir et qui doit être cachée en plus. Et puis, je me suis aperçue que beaucoup de femmes étaient punies parce qu'elles ont des cheveux un peu frisés qui dépassent, soit elles ont mal mis leur bonnet. Et les hommes qui doivent aussi porter un calot sur la tête ne sont jamais punis pour la position de leur bonnet. Et je pense là que c'est vraiment la question de la féminité qui se joue ici, du contrôle, et tout, toutes les formes de résistance féminine, à savoir esthétiser son corps, prendre soin. On est à une époque aussi dans les années 20, les années 30, où la mode féminine est en pleine révolution. La question, bien sûr, des vêtements plus souples, des jupes plissées qui sont très à la mode, des permanentes, des boucles qui sont très à la mode dans la société. Et bah, ça peut expliquer pourquoi il y a finalement en prison une telle attention et un tel contrôle sur ces femmes qui, en vrai, ne perturbe pas forcément tout l'ordre de la prison. Mais par contre, elles font des infractions à la féminité acceptée en prison, qui doit être sur un modèle religieux, quoi.
1: La prison reflète les obsessions et les angoisses de l'époque, hier comme aujourd'hui. À l'époque, par exemple, l'homosexualité féminine, le lesbianisme, faisait peur à certains. On en parlait via des euphémismes, amitié malsaine, des amis, pour ne pas nommer et invisibiliser l'impensable, alors même qu'on pouvait parler en termes crus pour l'homosexualité des hommes. Mais pour les femmes, non, il fallait à tout prix contrôler la perversité sexuelle des femmes en prison comme en dehors, et donc surtout ne pas nommer. Alors en dedans, en tout cas, les sanctions restent arbitraires pour les hommes comme pour les femmes, en fonction de ce qu'on considérait être mal ou interdit, en fonction de l'âge du capitaine parfois.
2: Alors oui, ça c'est quelque chose qui était très important à montrer, que finalement cette question du pouvoir en prison, elle dépend de qui se trouve là, à ce moment-là, et notamment qui sont les directeurs. Les directeurs, ce sont des figures vraiment très très centrales dans l'organisation de la prison. Ce sont des gens qui ont beaucoup de pouvoir. Alors, ils ne disent pas qu'ils ont un pouvoir arbitraire, ils disent qu'ils ont un pouvoir discrétionnaire. Ça veut dire quoi? Ça veut dire qu'ils n'ont pas besoin de rendre des comptes sur leurs décisions. Mais ça crée beaucoup de zones, un peu opaques, pour essayer de comprendre finalement qu'est-ce qui fait qu'un tel se retrouve à être puni pour ça et pas pour autre chose. Et surtout, moi, ce que je trouvais intéressant, c'est pour le même motif d'infraction, on va pas du tout avoir les mêmes peines en prison. Il y en a qui vont se retrouver, alors à l'époque, dans les maisons centrales d'hommes, il y a une punition qui s'appelle la salle de discipline, et qui consiste en fait à marcher toute la journée en rond dans une salle où il y a rien sauf des plots au milieu, et tous les trois quarts d'heure, les détenus punis doivent s'asseoir sur les plots et attendre un quart d'heure, et ensuite ils doivent remarcher en ronde comme ça toute la journée. Donc c'est une punition complètement éreintante, qui n'a aucun sens, si ce n'est d'abrutir en fait, enfin, de ne rien faire et d'épuiser. Et donc on peut être puni comme ça, donc qui est vraiment le pire qu'on puisse imaginer comme type de sanction en prison à ce moment-là. Et on peut juste avoir une amende ou alors quelques jours dans une cellule tout seul. Et donc je me suis dit, mais qu'est-ce qui fait que un tel pour le même motif, va avoir de la salle de discipline ou juste une privation de correspondance ou du pain sec. Et c'est là, en fait, que j'ai mesuré le poids des directeurs qui ont des pratiques, qui ont sans doute aussi des conceptions de l'autorité très variables d'un directeur à l'autre, mais qui ont aussi des contraintes propres. Par exemple, pour punir des gens, il faut des gens pour les surveiller. Par exemple, la salle de discipline, ça suppose des surveillants. Et il y a des directeurs qui expliquent qu'ils sont en manque de surveillants, donc ils ne peuvent pas ouvrir une salle de discipline. Donc peut-être qu'ils auraient peut-être aimé avoir une salle de discipline, mais en fait, ils ont aussi d'autres contraintes matérielles, et que c'est aussi ça, punir, en fait. C'est du temps, c'est des espaces, c'est des agents, et que ça peut expliquer la grande variabilité des sanctions. Et c'est vrai que, du coup, ça paraît arbitraire, parce que tout dépend un peu de la configuration, du moment, finalement, dans lequel on se trouve en prison.
1: On a vraiment l'impression que la prison servait, et sert peut-être encore toujours, à tester ce qu'on n'ose pas tester en dehors, dans le milieu ordinaire. Et à l'époque, notamment sur la question du travail, on testait comment user et abuser des gens, comment exploiter tranquillou, jusqu'où on pouvait se permettre tout et n'importe quoi.
2: Alors ouais, cette idée de la prison un peu comme un laboratoire qui permettrait d'essayer de nouvelles choses, elle a été pensée, elle a été justifiée même au 19e siècle. On s'est dit, justement au moment où on s'est dit, on va peut-être pouvoir changer la société grâce à la prison, il y a eu beaucoup d'enquêteurs, des statisticiens de l'époque, des observateurs, des hygiénistes qui allaient en prison et qui voyaient cet endroit comme un peu un laboratoire social. Alors, est-ce que la prison reste un laboratoire dans le début du XXe siècle ? En fait, ce qui est intéressant, c'est que la prison, elle reste à l'écart des avancées législatives de l'époque, notamment en termes de protection des travailleurs. La prison, elle n'est pas du tout intégrée aux nouvelles lois qui encadrent le travail des enfants ou les accidents du travail, par exemple. Ça, c'est une grande loi de 1898. La prison est exclue. Sauf que, ça c'était important à montrer, la prison de l'époque, c'est un espace de travail. Pourquoi ? Parce que c'est obligatoire, parce que depuis la Révolution française, la peine de prison, elle est assortie d'une obligation de travail. Ça va ensemble, en fait. Et c'est très tardif, en fait, qu'on a abandonné l'idée du travail obligatoire en prison, c'est 1987, et aujourd'hui, le travail est rare en prison. Mais à l'époque dans laquelle j'ai situé mes travaux, en fait, tout détenu qui arrive avec une peine de plus de 3 mois va devoir travailler. Donc, c'est un espace de travail généralisé, et du coup, c'est aussi un espace où les hiérarchies, où les inégalités au travail sont très très fortes. Et c'est un espace d'exploitation, puisqu'on donne comme type de travaux essentiellement du travail manuel, très peu rémunéré, ou alors très fatigant, très insalubre aussi. Il y a un exemple, par exemple, à Fontevraud, c'est la production de boutons de nacre. Donc, les boutons de nacre, c'était au 19e siècle plutôt le travail des enfants. Ce qui montre aussi c'est un travail vraiment de personnes très exploitées dans la hiérarchie des travailleurs. Et en fait, produire des petits boutons de nacre, c'est respirer des poussières toute la journée. Et c'est des gens qui finissent à l'infirmerie très vite. D'ailleurs, les médecins de prison à l'époque disent « Oh là là, en fait, ça va pas cette industrie. Tout le monde finit, avec des problèmes pulmonaires très rapidement. Mais donc, en fait, on donne ce type de travaux et ça va être aussi d'autres productions. Hein, je pense à tout le travail textile chez les femmes, le travail du bois, la production des chaises, par exemple, faire des filets. Enfin, il y a beaucoup d'objets qui sont construits et qui donnent lieu, en fait, après à des inégalités de salaire extrêmement grandes au sein de la prison. Et là où peut-être la prison est un des laboratoires assez intéressants, c'est qu'elle a mis en place un dispositif, ça c'est depuis le milieu du 19e siècle, où en fait on est payé en prison. Alors c'est pas un travail gratuit, c'est pas de l'esclavage, hein. c'est un travail qui est payé mais très faiblement rémunéré, et surtout la part du salaire que les détenus touchent, elle est variable selon qui on est, en fait, qui on est comme détenu, quelle est la peine qu'on a eue, et aussi selon le comportement. Et donc, en fait, le travail, c'est aussi une variable, comme ça, de discipline, en fait. Et on va donner plus à ceux qu'on considère être de bons détenus, et on peut, en fait, retirer du salaire pour des questions purement disciplinaires à des détenus qui ne se conforment pas aux règles. Et donc là, on voit que la prison, elle a à la fois une logique très économique et aussi une logique disciplinaire en même temps. Et c'est ça qui fait que c'est un espace très original du point de vue de l'histoire du travail.
1: L'atelier de travail, c'est un espace collectif. C'est un lieu de trafic. C'est aussi un espace de sociabilité. C'est l'espace des ressources qui vont générer plein de formes d'échanges, car on a accès à des outils, à de la nourriture, à des matériaux, à des tas de choses. C'est aussi un lieu refuge pour certains ou certaines qui sont, par exemple, maltraités par d'autres prisonniers. Ça peut être un lieu échappatoire. Et puis, c'est le lieu où l'on parle, où l'on fait du parle, où l'on fait du collectif. Alors qu'ailleurs, le silence et l'individuel sont la norme.

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0: La petite blanche dans du poil sous les bras.
1: Normalement, on ne mélange pas les serviettes et les torchons, le civil et le militaire. Et pourtant, pendant la guerre, la première ici, étudiée par Elsa Génard, les frontières ne sont plus très claires. La guerre est aussi un bon exemple pour montrer les liens poreux qui ont toujours existé entre le dedans et le dehors.
2: C'était important d'étudier les prisons en guerre parce que d'abord, vraiment, quand j'ai commencé mon travail, il y avait pas du tout de travaux sur les prisons en temps de guerre. Et je trouvais ça très bizarre parce que on dit que la Première Guerre mondiale est une guerre totale et qu'elle a mobilisé en fait toute la société. Et j'avais du mal à imaginer que les prisons ne soient pas elles-mêmes des espaces marqués par la guerre. Et bien sûr, en faisant des enquêtes précises sur les établissements, j'ai vu les effets de la guerre. D'abord, c'est qu'il y a des gens différents qui arrivent en prison, notamment les militaires condamnés par la justice militaire pour des mutineries, insubordination, désertion, beaucoup, ou intelligence avec l'ennemi parfois, et qui ont des peines à purger en temps de guerre. Sauf que l'armée n'a pas assez de lieux pour enfermer ses propres soldats. C'est un moment où, bien sûr, on a une armée de mobilisation nationale. Tout le monde a été appelé. Donc, il faut énormément de lieux si on veut enfermer ceux qui ont une condamnation. Et donc, en fait, l'armée va demander aux prisons qui existent depuis longtemps d'accueillir des condamnés militaires qui, normalement, ne doivent pas être dans des prisons civiles. Normalement, l'armée a depuis le 19e siècle, ses propres prisons. Et on ne mélange pas, en fait, les condamnés entre eux. Donc, en fait, la guerre, c'est un moment où les frontières, comme ça, de statut vont disparaître temporairement. Et ça pose des questions d'autorité intéressantes. Finalement, est-ce qu'on a la même expérience si on est un militaire ou si on est un civil en prison? Qu'est-ce que ça fait à des gens qui viennent du front d'arriver dans cet espace-là, qui est un espace de stigmate, c'est un espace de honte sociale, en fait, dans un moment où ce qu'il faut faire quand on est un homme, c'est

0: la guerre, c'est ça qui est socialement accepté, ça pose une question nouvelle qui est est-ce que ce contexte exceptionnel et ce moment où l'armée a tant besoin d'hommes à envoyer sur le front, est-ce que ça crée des opportunités de sortie? Est-ce que certains détenus ont profité de la guerre pour en fait sortir de la prison plus rapidement? Et inversement, on peut se poser l'autre question, est-ce que la prison, c'est pas une bonne manière d'échapper à la guerre si on ne veut pas rejoindre le front? Et je trouve que c'est du coup un moment très intéressant à poser, de poser la question à hauteur des individus, de savoir est-ce que la guerre, ça ouvre des possibles ou pas. Et ce que j'ai trouvé dans les archives, c'est justement qu'il y a des comportements différents face à la guerre. Il y a des procédures d'engagement volontaire, donc de détenus qui vont vouloir rejoindre le front, avec cette idée d'un rachat, on va se racheter. La guerre, elle permet peut-être de se racheter, de retrouver une place. Et en fait, briller sous les drapeaux, c'est aussi... C'est bien pour une trajectoire qui a connu quelques heures auparavant. Mais il y a aussi des dossiers de détenus où il n'y a pas du tout ces lettres d'engagement, voire parfois, dans quelques cas, j'ai trouvé des lettres de détenus qui ont été censurées, qui expliquent qu'ils espèrent bien que la guerre va se terminer avant leur sortie, parce que, voilà, si on peut éviter d'aller au front, ce serait peut-être bien quand même. Donc en fait, ça montre que là aussi, la diversité des comportements, elle doit être prise en compte, et que la guerre, c'est un moment, oui, de grande porosité avec l'extérieur, où en fait, les logiques de l'extérieur transforment un petit peu cet espace carcéral.
1: Mais qui sont finalement les prisonniers et les prisonnières à cette époque-là ?
0: C'est essentiellement des gens qui appartiennent aux classes populaires qui se retrouvent en prison. Mais une fois qu'on a dit ça, je pense qu'on n'a pas forcément dit beaucoup de choses. C'est la question qui se pose, c'est aussi quelle classe populaire on peut voir en prison. Et moi, ce que je trouve intéressant dans cette période, c'est que c'est d'abord des gens qui tous travaillent, tous déclarent une profession. Donc ce sont vraiment des classes laborieuses, on pourrait dire, qui vraiment travaillent. Alors, dans des formes de précarité, parfois, il y a beaucoup de travailleurs très précaires, donc ce qu'on appelle des journaliers, qui travaillent quelques jours, quelques semaines, quelques mois sur des exploitations agricoles, sur des chantiers, enfin, tous les travaux manuels, souvent les plus pénibles, et avec un fort turnover, comme ça, avec beaucoup de mobilité. Mais il y a aussi d'autres catégories qu'on peut voir en prison, d'ouvriers plus qualifiés, plus insérés aussi. C'est quelque chose qu'on peut mesurer, par exemple, en regardant les mariages, ceux qui ont des enfants, où on habite, comparer par exemple ceux qui n'ont pas d'adresse fixe et ceux qui ont des adresses. Et là, on voit qu'il y a des gens qui sont socialement, qui ont les indices en tout cas d'une plus grande insertion sociale. Et ce qui est intéressant, c'est de voir que cette insertion sociale, elle devient une ressource possible ensuite en prison. D'abord parce que l'administration est moins suspecte à l'égard des gens les plus insérés, donc qui vont pouvoir avoir un réseau familial, par exemple, ou alors qui ont des professions plus qualifiées, soit manuelles, soit de commerce, par exemple. Il y a une partie de la population, alors c'est une minorité, autour de 15%, mais ce sont des professions commerçantes, par exemple. Et ça va être des ressources qu'on va pouvoir activer après, par exemple, avoir des visites, avoir des parloirs, ou alors accélérer sa sortie en montrant qu'on peut avoir un travail chez un tel. Donc voilà, tout ce petit réseau social, en fait, ça devient des manières aussi de distinguer les gens à l'intérieur de la prison. Et ça explique que on n'est pas égal face à la peine, même si on est condamné au même moment et que on se retrouve au même endroit. Et donc voilà, cette diversité des classes populaires, je trouve que c'est important d'en rendre compte, parce que en fait, on a trop vite fait de dire bon bah c'est des gens marginaux. En fait, la marge, elle est très très large. Elle recouvre des situations différentes et ce sont pas des gens forcément en rupture de banc comme on pourrait le penser.
1: Au début du XXe siècle, qui vous êtes impacte beaucoup sur votre expérience carcérale et même sur la durée de la peine. Alors tout n'a pas totalement changé aujourd'hui, hein, c'est vrai. Mais est-ce que regarder en arrière peut nous apprendre à repenser ce qui se joue aujourd'hui dans les prisons, Comment est-ce qu'on peut se servir de ce travail minutieux d'analyse des registres d'écrou de l'époque pour comprendre le présent et pourquoi pas le changer ?
0: D'abord, j'aimerais bien que l'administration pénitentiaire s'intéresse à cette histoire longue. Alors, il y a des gens à l'intérieur de l'administration qui s'y intéressent, ça je le sais. Mais je pense que, de manière plus large, l'histoire de la prison par les gens aujourd'hui qui y travaillent, elle n'est pas forcément très connue. Et ça mérite, je pense, d'être connu parce qu'en fait, les pratiques pénitentiaires s'inscrivent dans un temps long. Par exemple, moi, quand je parle de toutes les petites sanctions là, que j'ai décrites, quand j'en parle à des gens qui travaillent en prison aujourd'hui, ils sont fascinés parce que ils ont encore le prétoire. Ils ont encore plein de petites sanctions à l'intérieur de la prison. Ils se disent « Ah, mais en fait, ça dure depuis très longtemps. » Et peut-être de réfléchir à ce qu'on pourrait dire, l'omniprésence de la punition qui perdure et de voir l'inertie, je pense que ça peut nous interpeller et ça peut poser des questions pour les professionnels d'aujourd'hui. Donc ça j'aimerais bien que cette question, elle soit pas pensée uniquement dans le très contemporain et qu'on voit en fait que peut-être que ce qui est difficile aujourd'hui à changer en prison, c'est précisément parce que c'est une histoire qui dure, et c'est des pratiques qui se répètent, des dispositifs qui perdurent sans fondamentalement se transformer. Donc cette question de l'inertie, moi, elle me paraît importante parce que j'essaye de la documenter. L'autre chose, moi, que j'aimerais bien que les gens vous trouvent dans ce travail, peut-être, c'est de penser une période où il n'y avait pas trop de monde en prison, et où pourtant les mêmes problèmes d'hygiène, de salubrité, d'insertion se posaient quand même. J'ai peur qu'on pense aujourd'hui que si on règle le problème de la surpopulation, on a réglé le problème des prisons. Alors qu'en fait, non, j'ai l'impression qu'il y a une grande difficulté à penser aussi la prison dans son ensemble, dans toutes ses composantes, et c'est pas qu'une question de nombre. Et même à une période où finalement, c'est pas la place qui manque, eh ben, c'est une institution qui est délaissés, sous-financés. Donc ça, je trouve que c'est intéressant parce que ça montre que c'est encore un choix politique et que voilà, il n'y a pas une solution facile. Construire des nouvelles prisons ou juste limiter le nombre d'entrées en prison, ça ne va pas régler tous les aspects des problèmes de la prison aujourd'hui. Donc ça, j'aimerais bien que ce soit plus présent et je pense que c'est vraiment quelque chose qu'on ne connaît pas du tout, hein, cette histoire de sous-peuplement et je trouve que c'est interpellant, quoi.
1: Avant de se quitter, vous connaissez la règle, hein, y a de la routine dans du poil sous les bras, un peu comme en prison, enfin quand même pas tout à fait comme en prison. Mais évidemment, j'ai demandé à Elsa Génard ce qu'elle pensait de ses poils, quel rapport elle avait avec ses poils.
0: Laisser pousser mes poils sous les bras, ça je trouve que c'est une bonne idée et je le fais maintenant, ça c'est nouveau. Parler de mes poils, c'est pas un sujet évident parce que je pense que je préférerais parler des poils des autres, mais je dirais que c'est une question que je trouve très intéressante pour avoir suivi un peu le mouvement de libération des poils sous les bras. Je trouve que c'est un bon étendard de ma génération, peut-être, et des autres générations, mais c'est quelque chose que je trouve libérateur. Mais en même temps, je pense que c'est un des sujets où les injonctions restent fortes et que ça reste un peu un petit territoire du combat. Féministe et de libération des femmes. Donc voilà, pour moi, les poils, c'est un endroit où peut-être des micro-luttes peuvent se jouer. Mais je suis aussi quelqu'un qui guette mes cheveux blancs parce que je viens d'avoir 36 ans et que je me dis « Ah, ça y est, ça va arriver ». Et je crois que j'en ai vu un pour mon anniversaire. Donc je suis pas sortie de cette affaire.
1: Du poil sous les bras, c'est fini pour aujourd'hui, mais vous pouvez retrouver cette émission en podcast, bien sûr. Cette émission et les 79e autres émissions déjà diffusées de Du poil sous les bras. À très bientôt sur les ondes.
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1: L'instituteur Jean-Sébastien Bourjol est né en 1875 à Léojac et s'est éteint presque centenaire à Caussède en 1971. Grâce à ses mémoires, rédigées dans des carnets d'écoliers, il nous fait découvrir toute l'histoire du début du XXe siècle à hauteur d'homme. Avec l'aide de l'Association des Amis des Archives Départementales de Tarn-et-Garonne et de M. Ibarz, dépositaire des carnets, le service de l'inventaire du patrimoine du PETR du Pays Midi-Quercy souhaite faire sortir de l'ombre ses écrits.
2: Je revois ce monsieur dans sa manger à l'ombre, en train d'écrire avec son porte-plume, son encrier. C'est un moment d'émotion, oui, bien sûr. C'est son histoire, quoi. Il faut savoir qu'il était né en 1875, qu'il rentre en 1890 à l'école normale de Montauban qui était là, c'était les archives.
3: Alors là, on est aux archives, dans l'association Les Amis des Archives de Tarn-et-Garonne, puisque la personne dont on parle a écrit 3 cahiers où il raconte tout ce qu'on vient de dire et bien plus encore.
4: L'association des Amis des Archives départementales de Tarn-et-Garonne est chargée de transcrire le contenu de ces cahiers dans le but peut-être d'une publication.
3: Voilà. Quand on dit carnet, c'est vraiment des carnets. C'est des carnets Le Calligraphe, c'est des carnets d'écoliers écrits avec une très très belle plume, avec des petits bouts de papier glissés un peu partout, des astérisques et des notes de bas de page. C'est un sacré boulot, non, d'essayer de retranscrire tout ça.
4: Mais Léa avait commencé à transcrire, je pense.
5: J'avais commencé un petit peu, juste pour voir le temps que ça prenait, le oui. volume que ça représentait, et ça prend beaucoup de temps. Oui. Ça prend beaucoup de temps à transcrire, en effet. Et c'est pour ça qu'on avait ensuite discuté avec les archives départementales pour trouver un moyen de faire connaître ce texte qui, nous, à l'inventaire, nous touche beaucoup à plusieurs niveaux. L'aspect historique, ce qui est raconté dedans, comment il décrit sa vie d'enfant et d'homme au début du XXe siècle. Et voilà, il y a un côté très sensible quand même dans les textes, ce qui n'est pas juste comme un journal où on dirait aujourd'hui j'ai fait ça, j'ai vu un tel. Alors c'est pas non plus de la littérature, mais il y a une dimension autre que juste un journal, quoi. Il y a quelque chose de plus, enfin en tout cas nous qui nous avait touché dans le texte.
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0: ce matin est apéraliste, pas apéraleux, car il ne râle jamais au moment de l'apéro. Au contraire, ses apéros sont remplis de joie. Ce ne sont pas de simples apéros, ce sont des apéros musicales, soit des apérales, et ça change tout. Avec les apérales, le monde est plus beau à l'heure de l'apéro. Après avoir conquis nos contrées tout l'été, les apéralistes nous invitent à trinquer dans la bonne humeur, pour leur soirée finale XXXXXXXXXXXXXXXXXXXXXXXXXXXXXXXXXXXXXXXXXXXXXXXXXXXXXXXXXXXXXXL. Rendez-vous à l'apéral musical le samedi 5 septembre de 9h à 1h, place Étienne Sagné à Agnan pour leur fabuleuse clôture, et je me trouve avec Alphonse, apéraliste, cuvée prestige.
1: Alléluia mes frères et mes sœurs, alléluia. Oh là là, quel beau sermon, mon cher Samuel. Quoi de mieux pour commencer cette belle interview?
0: Eh oui, tu nous as fait, vous nous avez fait, toute l'équipe de l'apéraliste musical nous a fait rêver tout l'été.
1: Eh ben, c'est bien aimable, ça va droit au cœur. Ben écoute, ouais, oui, une année un petit peu particulière et charnière, parce que nous, de notre côté, on a essayé d'évoluer un petit peu. On a maintenant un beau local à nous, avec un bureau à nous, on peut stocker à nous, on arrête de squatter les garages des copains, donc voilà. On a également aussi maintenant un salarié à mi-temps, toujours le service civique, donc on grandit modestement, mais sûrement. Bon, par contre, ça entraîne bien entendu des charges structurelles, et donc maintenant, nous qui n'avons jamais trop raisonner en termes de pognon, bah maintenant il faut quand même mettre un peu d'oseille de côté. Mais on a fait le pari de ne pas toucher à notre modèle économique, ma foi, qui nous semble vertueux, parce que la destination des artistes, des techniciens et des producteurs locaux. Mais on arrive quand même toujours à garder 2-3 noisettes dans la popoche pour permettre de vivre et de survivre, quoi.
0: Oui, parce que, en effet, pour contextualité, l'équipe des apéralistes ont été contraints de ne pas pouvoir faire leur apéral musical toutes les semaines à Agnan. Et donc, vous êtes dispersés à travers toute la contrée érotaise de Saint-Guilhem, Pouéchabonf, Saint-André de Sangonis, super aussi votre soirée la semaine dernière, et ailleurs sur plein d'autres coins, quoi.
1: Ben oui, bah ça c'était pas prévu, ma foi, hein. Ça nous est tombé sur le pif à un moment assez délicat, parce que nous on avait déjà fait toute notre programmation, on était à un mois du début, dans les starting blocks, prêts comme des coqs en pâte. Et puis malgré les promesses qui avaient été formulées par monsieur le maire et l'équipe municipale, mais notamment monsieur le maire, eh bien les promesses sont tombées à l'eau, et du coup on nous a sucré la moitié des dates. Mais bon, on a fait fi de ça, malgré que ça a été un sacré coup de chaussette sur la caboche. Mais bon, faut toujours transformer, du moins tenter de transformer la difficulté en opportunité. Et sans vouloir se frotter le téton, je pense qu'on y est parvenu. C'était, ma foi, pas simple cette affaire, mais quand on propose à des municipalités, on fait un événement clé en main, ça vous coûte 3 radis. Bien sûr, il y en avait plusieurs qui ont levé la main, et donc du coup ça nous a permis effectivement d'aller bourlinguer notre joyeuse bamboche à travers les communes de notre beau territoire, quoi. Donc c'était chouette.
0: Vous avez affronté les intempéries, mené ça tout l'été, voilà, pratiquement une fois par semaine, sauf les moments où vous êtes tombé sur les 2 jours de pluie de l'été.
1: C'est assez fou. Ouais, c'est incroyable. L'année dernière, il me semble qu'on n'a pas annulé une date, l'année d'avant peut-être une. Je crois qu'on a dû faire 2 annulations sur 60 dates avant cette saison. Et là, effectivement, l'été où il pleut jamais, paf, 2 dates d'annulées, quoi. Incroyable. D'autant plus que la dernière, c'était il y a 2 semaines à Agnan. C'était le dernière classique à Agnan. En plus, il y a des amis musiciens du village qui portent un nouveau projet, qui devaient faire la première partie. Et des super artistes aussi derrière, Noble Roth qui devait jouer. Enfin bref, il y avait un double plateau assez chouette. Et il prévoyait une grosse averse. Déjà de la pluie pendant le montage et une grosse averse pendant le concert. Donc en responsabilité, on a pris la décision difficile d'annuler tout ça. Pour que pas une goutte. Ah là là là là là.
0: Écoute, à l'heure de l'apéral. De Dieu. Oui, et l'équipe de l'apéral constituée d'une trentaine, cinquantaine et d'un public conquis.
1: Des millions.
0: Des millions. Va revenir cette fois à Agnan ce samedi,
1: oui.
0: Pour fêter ce grand événement, cette soirée XXXL tant attendue, où là vous dépassez les horaires de 22h pour aller jusqu'à 1h.
1: Et 1h, et peut-être un peu plus, parce qu'on n'est pas complètement fâché non plus avec notre bon maire, donc bon, on n'est pas à l'abri d'avoir un petit bonus bonus extra. Mais bon, on va pas non plus essayer de trop déborder, eu égard au respect qu'on a quand même pour les riverains et les gens. Donc, on essaie de faire toujours des bamboches responsables et d'être respectueux et respectables à l'image de l'association. Donc voilà. Mais pour autant, dans ce temps imparti, de 19h à 1h du mat, on va foutre le feu et ça va être, ma foi, génial parce que là, ça fait plusieurs mois que l'équipage du navire apéraliste concocte une mixture, ma foi, pleine de folie, de fiesta et de bonnes ondes, les amis.
0: Eh bien, décrivons ce programme XXL pour tous ces apéralistes rincés mais qui sont prêts à donner leur dernière force dans la bataille.
1: Exactement, c'est très juste. On commence à être un peu à bout de souffle quand même parce que bon, on commence quand même depuis le début de l'année avec le local pirate tous les vendredis à Anian, chez Anita. Donc toutes les semaines, on a fait un truc. Donc effectivement, le navire a besoin d'être un peu récuré, hein, d'avoir bien nettoyé la coque et que l'équipage aussi parte au bas. Hamas ou Seychelles, pour ceux qui auront les moyens, bon, a priori pas grand monde, mais bon oui effectivement, on va jeter nos dernières forces pour ce bel événement. Et donc quoi au menu? En fait, comme d'hab, hein, les ingrédients qui font le sel de la Péral, donc à savoir concert, spectacle, un grand marché des créateurs, un espace kids, un stand réduction des risques, violences sexistes et sexuelles, notre safe place et la chill zone, ce sont des nouveaux stands qu'on a vraiment su développer cette année, et ça nous tenait à cœur. Donc bien sûr, du bon vin d'Anian, pardi, de la bonne bière de chez nous, les copains de la brasserie Baudil, un DJ set pour conclure tout ça avec Hello Belloiseau que vous connaissez très bien à RPH, une comtesse de l'électro qui va vraiment clôturer cette saison et on est vraiment ravis que ce soit avec elle parce qu'elle est d'une très douée, très sympa et elle habite à côté en plus, donc ça valorise justement les gens qu'on souhaite mettre en avant, donc les artistes locaux, et elle habite vraiment littéralement à deux pas de la place, donc ça fait sens tout ça.
0: Elle fait un travail exceptionnel de programmatrice aussi au sein de la brasserie Body.
1: Oui, elle est
0: DJ super.
1: Ouais, plusieurs casquettes la copine, donc ouais, ça va être chouette. Et puis un peu comme d'hab, hein, traditionnelle bonne zone apéralesque, l'ambiance chaleureuse, familiale, festif, avec vraiment de l'art sous toutes ses formes, la joie. On va faire triompher la bonne humeur face à la médiocrité et la vacuité du temps qui passe, les amis. Et ça, c'est grâce à l'apéral musical. Non, mais bref, ouais, ça va être... En fait, les ingrédients habituels, mais en plus gros, plus grand, plus long, plus majestueux, plus fastueux, les amis. Voilà, c'est la totale. Ça se veut le plus gros événement de notre année, le plus ambitieux. On y a mis beaucoup de cœur, beaucoup de passion à vous l'offrir.
0: Oui, la soirée commencera avec l'inénarrable Jocelyn Balou.
1: Oui.
0: Voilà, et sa musique comme ça et sa troupe Afro Cœur, parce que voilà, il travaille aussi avec une troupe de choristes amateurs chaque semaine, ouais. Et voilà, qui reprend son répertoire congolais, si je ne m'abuse,
1: ouais.
0: La rumba congolaise, et qui chante en a cappella, qui était déjà venu d'ailleurs à Anian pour l'ouverture.
1: Eh bien oui, ça devient maintenant une tradition et je pense qu'on va la poursuivre parce que c'est quand même chouette de les avoir. Donc Jocelyn est également lui un habiteur d'Anian, qui a sorti d'ailleurs son album cette année et qui a vraiment cartonné. Il s'est fait inviter dans toutes les radios à Paris, à droite et à gauche. Il a eu les fameux 3T à Télérama, des trucs comme ça. Donc on est content, heureux et fiers de son succès. Et il représente fièrement notre belle vallée de l'Hérault et notre village. Et puis il a effectivement sa troupe de choristes agnanais et du coin également, de la vallée de l'Hérault. Et donc depuis maintenant 2-3 ans, si je dis pas de bêtises, ils font l'ouverture et la clôture à chaque fois. Et c'est toujours, ma foi, un moment assez magique.
0: Oui, un moment de collectif, de recueillement aussi.
1: Ouais,
0: On se touche la main sur le cœur, on se prend par la main et on chante tous ensemble. Je t'avais vu chanter aussi. J'ai vu des équipes des apéralistes chanter aussi.
1: Hey.
0: Ça enchaînera avec ce petit groupe indépop, Manger les oiseaux.

0: Ça enchaînera avec de la voltige enflammée et de la clownerie, mais qu'est-ce que c'est donc avec
1: Fufa. Oui, bon là sur le terme voltige, a priori je me serais peut-être un poil emballé d'après l'artiste. C'est plus du swing enflammé. En fait, c'est une artiste de théâtre, mais qui fait aussi de la jonglerie, qui joue avec le feu et qui a vraiment qui a son spectacle à elle. Donc pendant entre 20 et 30 minutes va nous enchanter, pareil avec un univers aussi musical bien précis. Donc on aime jouer avec le feu à la Pérale, à chaque fois à l'XXL il y en a souvent, donc ça va aussi être une certaine tradition apéraliste qui est un petit peu spectacle de feu.
0: C'est le public qui sera en train de voltiger.
1: Ah, quel beau rebond. Oh là, il est grand, un seigneur.
0: Et pour finir, nous aurons les zygomoteurs. Les zygomoteurs, en effet, que nous connaissons bien. Ska, groove jamaïcain avec beaucoup de cuivre et de bonne humeur également.
1: Et oui, ça va skanker. On va lever les genoux, on va remuer les bras. Ça, le ska avec un bon groove jamaïcain. Ils sont pleins de bonne humeur aussi, justement. Donc ça va être chouette. C'est hyper festif, hyper dansant. Même si t'es un petit peu rouillé de la hanche, normalement, tu te fais attraper par les notes de musique et qui te fait chalouper à ma foi les hanches et tout le reste. Donc ouais, ça promet un super moment et on est chouette, on est content de les avoir. On les avait eu aussi au Easy Sunday, l'association partenaire à Anyan, et ils avaient vraiment renversé le jardin Sorum. Donc maintenant on va faire ça encore plus grand, encore plus gros, sur la place Étienne Sanier.
0: Et en maître de cérémonie, le super-héros apéraliste, ici présent.
1: Oui, monsieur Loyal, pour vous servir. Ouais. Eh ben, écoutez, oui, hein, on va essayer à chaque fois d'introniser les événements, le clôturer, et surtout de valoriser les artistes. Donc, plutôt qu'ils s'enchaînent comme ça, sans âme et sans passer de celle de garande, ça serait dommage de ne pas saisonner tout ça, de faire un peu le lien, entre autres d'être le régisseur général de l'événement. Le truc important et ce qui est visible pour les gens, c'est vraiment le côté monsieur Loyal, le capitaine pirate. Ça donne un petit peu de saveur à l'événement, mais il faut rester très modeste. Moi, je suis là pour servir les artistes et voilà, les introniser. On dit, il y a le contenant, moi je suis dans le vin, il y a le contenant et le contenu. Bah, c'est le contenu qui est le plus important et c'est les artistes.
0: En tant qu'animateur, tu m'as impressionné. J'étais là, tu maîtrises le micro quand même.
1: Ah, merci mon cher ami. La faconde de temps en temps s'empare de moi pour que je puisse délivrer une éloquence merveilleuse.
0: Et tu as sorti ton costume en effet de super réaliste à chaque événement.
1: Ah bah bon Dieu, bah oui, forcément, pardi. Oui, j'ai une amoureuse douée de ses 10 doigts et qui m'a confectionné une cape fait maison, ma foi, qui manque pas de farfeluesque. Ouais, elle est rigolote. Et puis avec mon chapeau pirate, ma tronche, les chaussettes à pois, enfin bref, ouais, faut mettre un petit peu de vie tout ça. Et on devrait attendre encore des t-shirts pour vraiment que tout l'équipage à réaliste soit bien distinct et visible par le public et les artistes si besoin est. Donc on attend encore un peu de renfort de t-shirt. Dès qu'un nouvel apparaliste monte à bord, il a droit à son t-shirt, on lui claque une bonne bise et l'accueil légendaire de la Pérale. Ouais. D'ailleurs, j'en profite de ce micro pour lancer l'appel encore une fois. On a toujours besoin de renfort à bord du navire. Viendez rejoindre l'équipage de la Pérale musicale pour justement faire triompher la bonne humeur et faire valoriser les artistes et les producteurs du coin à travers de belles fêtes populaires, à travers la culture, la fête. Voilà, c'est des jolis prétextes pour se réunir et faire réunir les gens surtout. Donc c'est vertueux. On a toujours besoin de bonne volonté, de bras et accessoirement de trois cerveaux pour faire avancer la bonne cause.
0: À la guinguette, il y a les sourires. Les bénévoles sont exceptionnels. Est-ce qu'on peut les citer? Est-ce qu'on peut en citer quelques-uns là, même si on
1: peut on est nombreux, mais oui, bien sûr. Il y a Vivien qui est super bénévole et donc aussi salarié cette année. Je souhaiterais citer aussi Colas, service civique, vraiment qui a dépoté cette année. C'est pas facile quand on est jeune, qu'on débute dans le milieu du travail. C'est un beau tremplin cette idée de service civique. Donc il y a pas que des mauvaises choses dans notre pays. Faut aussi savoir valoriser les choses, les bonnes initiatives qui sont faites, et pour le coup ça en est une bonne leçon civique. Et donc Cola est un super volontaire. Voilà, sinon il y a Raph, il y a Elo, il y a Grand Céd, il y a Amandine, il y a Olivier, il y a Barbara, il y a Stéphane qui nous a rejoint cette année, qui a tout dépoté aussi, il y a Laurent, il y a Clément, j'en passe et des pas mûrs. Enfin vraiment, on a une belle équipe, on est une petite trentaine, mais

0: Et sur un événement d'appareil classique, on est une petite dizaine, ça suffit, on commence à être rodé, ouais.
1: Que de souvenirs, en plus déjà tout cet été, que de souvenirs depuis déjà plusieurs années, depuis de longues années où vous faites aussi ces apéralistes.
0: Et ouais, là on va clôturer la quatrième saison avec donc cet apéral musical XXL qui se veut, comme je le dis, le plus gros événement. Et d'ailleurs, j'ai oublié de vous glisser que, comme d'hab, on a subrepticement caché 3-4 surprises sous un brin d'herbe et qui ressortiront dans la soirée. On est toujours un petit peu malicieux à l'apéral. Il y aura des surprises samedi, mais ouais, quatrième année qu'on va clôturer, plus de 70 éditions de l'apéral musical, sans compter tous les événements qu'on a fait au local pirate, mais juste l'apéral musical en lui-même classique dehors, sur la place, ça en fait 70 déjà, hein, donc ouais, ça commence à faire, hein, ma foi. Hein.
1: Voilà, c'est parce que c'est grâce au pouvoir de l'amour.
0: Oh que oui, oui. Non, c'est chouette. C'est la plus belle de reconnaissance, parce que c'est, vous vous en doutez, c'est quand même pas mal de boulot, d'investissement. Des fois, c'est une nouvelle expression à la mode, mais de charge mentale, c'est quand même... Il y a un petit peu de tout ça, hein. Faut pas le mettre de côté. Mais pour autant, la plus belle reconnaissance, c'est à chaque fois que les gens qui nous disent merci, c'est trop bien, et de voir justement des tout petits, des très anciens, des gens de différentes considérations politiques, convictions autres, les riches, les pauvres, vraiment un peu tout le monde, réunir un peu tout le monde et dans ce clivage qui se tend à devenir un grand canyon entre dans nos territoires ruraux, pour caricaturer les fachos d'un côté et les néo-ruraux gauchos de l'autre. C'est bien entendu plus complexe que ça, mais ce clivage, il est quand même marqué. Et il faut qu'il y ait des initiatives telles que l'apéral pour réunir les gens, quoi. C'est tout con, il y a bateau, il y a un peu Miss France de dire ça, mais c'est concret, quoi. C'est du factuel, quoi. Blablabla. Bla, bla. Résultat, à l'apéral musical, les bonnes ondes sont là et les gens se réunissent. Et même si on n'est pas d'accord sur certains sujets, ben, on peut se réunir autour d'une bonne bière ou d'un bon vin et trouver le concert chouette et juste sourire ensemble, quoi.
1: Moins de clivage, plus d'apéral. Ouais.
0: Alléluia, mon frère.
1: Alléluia.
0: Alléluia. Eh ouais, on va se souhaiter ça, ouais. Mais ouais, c'est chouette. Hein. On essaie de faire vadrouiller les sourires et la bonne humeur. Et ma foi, je pense que modestement, on y contribue.
1: Et pour clore cet entretien, vous citez régulièrement une phrase de Jean Cocteau. Mmh. Est-ce que tu peux nous la partager, Alphonse ?
0: Bien sûr. Alors, ce sacré Jeannot nous disait « Rien n'est plus sérieux que le plaisir. » Bon, les amis, on vous attend donc dès demain, samedi 5 septembre, place du marché, place Etienne-Sianay à Agnan. On va faire triompher la bonne humeur tous ensemble. Bienvenue à la perle musicale, les amis.
1: Des bisous, des bisous et bonne journée à tous les auditrices, auditeurs sur Radio Pays d'Euro, RPHU et sur l'apéral musical. Force à vous, force et honneur, et on vous fait des gros bisous.
0: Bisous sur vos petits nez.

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1: Pays arbres, des arbres pour réenchanter le monde et nourrir les humains. Meilleur aveu à tous et à toutes pour cette première chronique de l'année. Une année où nous espérons voir un réveil de la conscience des dirigeants de ce monde sur l'entraide, le partage et surtout le respect et l'interdépendance de tous les êtres vivants, humains et non humains, afin que cesse le pillage et la dévastation de notre planète. Cela inclut bien sûr nos arbres et nos forêts, que notre très regretté Francis Allais, récemment disparu, savait nous faire aimer comme nul autre. Ce botaniste voyageur, toujours émerveillé de la beauté du vivant, n'a cessé de nous transmettre un savoir en perpétuel mouvement et de faire danser devant nos yeux ses fantastiques croquis, comme si un fil invisible se tissait entre son dessin et le vivant observé. Faire renaître une forêt primaire en Europe de l'Ouest, but ultime de sa vie, demandera un temps très long, celui de l'arbre, disait-il, probablement 7 à 8 siècles pour une forêt, que nous ne verrons donc pas de notre vivant. Mais ce beau projet, porté par son association pour les générations futures, mérite plus que jamais notre soutien et notre attention. Au revoir, monsieur Allais, votre franc-parler, votre fougue, vos justes colères devant les souffrances que l'humain inflige aux vivants vont terriblement nous manquer. Mais il nous plaît à penser que désormais, vous voyagez, paisible, à l'infini, sur de nouveaux radeaux des cimes.
2: À noter que Francis Allais a été le parrain de la toute première fête de l'arbre, organisée par l'association Pays Arbres, dont nous recevons aujourd'hui le membre fondateur, Tanguy Gourmelon, également passionné d'arbres, de haies champêtres, soucieux de pratiques respectueuses de l'environnement. Nous évoquerons aussi la perte des savoirs paysans et comment réhabiliter les cultures vivrières. Bonjour Tanguy.
3: Bonjour, bonjour à tous et à toutes.
2: Alors, on va démarrer avec quelques mots sur Pays Arbres. Cette association a vu le jour quand et quel était son but et son objectif de départ?
3: Au départ, c'était en 2013 et l'idée, c'était vraiment de partager nos passions végétales. J'étais pas tout seul à la fondation de l'association. On était trois collègues et on avait vraiment ce désir de partager une passion, de partager une vision aussi, celle de faire de la place pour l'ensemble du vivant, et l'arbre, ça nous parlait beaucoup, et vous venez d'évoquer Francis, et effectivement, ça va être une figure qui va revenir, je pense, dans cette interview à plusieurs reprises, parce que moi, à titre personnel, c'est quelqu'un qui a complètement marqué mon parcours. Dans les années 90, avoir accès au savoir encyclopédique de l'arbre, c'était grâce à Francis qu'on pouvait y aller. C'était lui qui avait été le premier à éditer des livres du temps où le rayon arbre était encore bien pauvre, et au rayon sciences humaines, on avait quelques livres de Francis Allais, dont l'éloge de la plante et des choses vraiment fondamentales et qui, moi, sur mon parcours, ont été vraiment des outils de savoir. J'ai un immense respect pour ce monsieur, et donc je suis très touché de l'évoquer parce que c'est vraiment une grande tristesse qui m'a traversé là pendant les fêtes quand j'ai appris le départ de Francis. Mais voilà, les gens merveilleux comme lui ne meurent jamais, le vivant il se transmet, et on va évoquer son souvenir tout le long de cette émission, bien évidemment avec d'autres choses. Voilà, donc en 2013 on fonde l'association Pays Arbres avec ce désir là de partager des savoirs anciens, et puis une vision aussi moderne de faire de la place pour tout le monde, pour tout ce qui constitue le vivant sur cette planète et dont on est constitué entièrement.
1: Et l'association, elle est composée... Enfin, est-ce qu'il y a des salariés, des bénévoles?
3: Alors aujourd'hui, c'est une asso qui a énormément grandi. Au départ, c'était vraiment une toute petite association. On était tous bénévoles pendant les trois premières années de l'association. Et la première chose qu'on a voulu transmettre, parce qu'on trouvait ça formidable, c'était l'histoire de greffer des arbres sur des porte-greffes sauvages. Donc, transformer son environnement de comme l'a fait l'humanité pendant des siècles de coévolution, et pouvoir mettre des fruits comestibles sur des arbres qui poussaient spontanément, ce qui est une une vieille histoire de la coévolution de l'humanité avec les plantes. Et ça, c'était un savoir que nous, on avait un petit peu peiné à retrouver en allant interroger un petit peu les anciens. Et on a eu à cœur de transmettre ça. Donc ça, c'est vraiment le point de départ qui a fondé l'association. Et puis, ben voilà, ça s'est fait tout doucement. Mais aujourd'hui, 13 ans plus tard, on est 4 salariés à l'association et j'en suis aussi émerveillé, quoi. Je pensais pas qu'on irait là. Il n'y avait pas de choses. Le chemin n'était pas écrit, mais il s'est fait comme ça. Parce qu'on est arrivé à un moment où l'arbre est devenu un sujet aussi. Hein, ces 15 dernières années, j'ai l'impression que c'est vraiment devenu un sujet politique presque, j'ai envie de dire. C'est
1: oui,
3: un symbole.
1: Avec la déforestation, c'est vrai qu'on en parle beaucoup. Mais c'est vrai que Francis a contribué énormément à faire aimer les arbres et à faire qu'il y ait eu cet engouement autour des arbres et de la forêt. Donc, excusez-moi, j'ai été interrompu.
3: Il n'y a pas de souci, c'était un grand vulgarisateur, ouais. J'aime pas le terme, mais c'est vrai, c'était vraiment ça. Il transmettait des savoirs précieux et scientifiques à tout un chacun. Et puis au-delà de ça, il a formé tous les botanistes. Il y a énormément de gens qui sont passés sur les bancs de l'école de Francis, j'ai envie de dire, hein, parce qu'il était professeur à l'université. Et il a formé comme ça toute une famille, une génération de scientifiques qui étudient l'arbre aujourd'hui et qui continuent à faire vivre le savoir de Francis qui s'en sont nourris. Et il a vraiment été... il a fondé une armée.
1: C'est clair. Et c'est clair que, bon, avec le réchauffement climatique et la déforestation, on en parle énormément en ce moment. Donc, est-ce que tu as un avis là-dessus ou... En le ramenant peut-être par rapport à l'association, hein.
3: Non, mais j'ai enfin un avis. J'ai pas un avis. J'ai une. C'est j'enfonce des portes ouvertes. Hein, mais l'arbre, il est fondateur. Il fait partie des piliers de notre monde moderne. La vie, elle est restée longtemps dans l'eau, hein, sur cette planète pendant des milliards d'années. Elle s'est contentée de vivre dans l'eau. Et finalement, les arbres ont été un petit peu l'extension du domaine de l'eau. C'est-à-dire qu'il y a un flux permanent dans toutes les végétaux et les arbres particulièrement. Et ont permis d'installer la vie sur l'ensemble de cette planète qui n'était pas forcément accueillante au départ. Hein. On parle d'un rocher soumis à des vents et des soleils terribles. Et quand le végétal, en association avec les champignons, s'installe sur Terre, il fabrique le monde tel qu'on le connaît. Donc tous nos enfants... L'arbre, c'est notre... symboliquement, c'est notre dieu, et c'est pas pour rien que les grands palais sont tous ceints de multiples piliers. Hein. Ces piliers, c'est un petit peu l'évocation de cette forêt, de cette matrice originelle dont on est tous les enfants.
1: Oui, d'accord, très bien.
2: Et au niveau de votre association, est-ce que... Comment ça fonctionne? Vous avez beaucoup de bénévoles, tu as dit 4 salariés?
3: Alors aujourd'hui, on est 4 salariés, oui. une équipe, une gouvernance associative, donc avec bien évidemment des bénévoles qui gèrent un petit peu l'association, même plus qu'un petit peu. C'est un gros bateau maintenant, on doit conduire ça à plusieurs, hein. On ne peut pas naviguer là-dessus tout seul. Donc bien évidemment, c'est une aventure collective. Et puis après, il y a énormément de bénévoles qui sont impliqués dans diverses actions de l'association. Pour les choses très marquantes, il y a le festival qu'on organise annuellement, qui a été initié l'année où on a eu la visite de Francis en 2016, du coup. Aujourd'hui, il y a 40 bénévoles qui viennent nous prêter main forte pour ce petit festival.
1: Tu parles de la petite fête de l'arbre.
3: La petite fête de l'arbre, oui, tout à fait. Mais après, on a d'autres actions de l'association, que ce soit de la plantation, s'occuper de vergers, où il y a énormément de bénévoles qui se mobilisent ou qu'on accompagne, que ce soit des bénévoles d'autres associations, de jardins partagés, avec qui on mène des projets de vergers, parce que c'est resté quand même une de nos activités phares, hein, le fruit, ça nous intéresse beaucoup. Et puis, y a des bénévoles qui se mobilisent pour aller ramasser des graines, pour nous donner la main. En ce moment, là, on est au cœur de nos plantations. On a plus de 10 000 arbres qui transitent par notre association pour être amenés partout sur le territoire. Maintenant, on travaille sur tout le territoire du département. Hein. On est les référents sur ce qu'on appelle l'arbre hors forêt sur tout le département de l'Hérault. Et donc là aussi, en ce moment, il y a des bénévoles qui travaillent avec nous pour nous aider à ranger tous ces arbres, à les cibler sur les projets. Et donc en permanence, on a heureusement.
1: Il y a beaucoup de demandes.
3: En tout cas, on est très aidés.
1: Au niveau des collectivités.
3: On est très aidés. Et il y a de plus en... Oui, bien évidemment, comme je disais, l'arbre est en train de devenir un sujet. Ça tarde un peu, pas assez vite, dans l'urgence dans laquelle on est, me semble-t-il. Mais on sent que chez les décideurs, il y a des façons de penser qui changent. Hein. Moi, je reste optimiste, mais c'est l'arbre qui amène à ça. Le vivant est nécessairement évolutif, progressiste, par essence. Et on sent aujourd'hui dans nos sociétés qu'on a envie de faire de la place à l'arbre. Alors on ne sait pas comment faire. Et c'est là que nous, on intervient en faisant de la sensibilisation auprès de toutes sortes de publics. Mais c'est vrai qu'aujourd'hui, les élus et les collectivités commencent à faire appel à nous pour essayer de voir comment on peut entretenir nos patrimoines arborés. Ça, c'est quelque chose sur lequel j'insiste régulièrement. C'est-à-dire qu'aujourd'hui, on a des villages avec des arbres magnifiques sur les places de village. On boit l'apéro sous les platanes. Mais on ne se pose pas la question de... Enfin, je veux dire, ces platanes, ils ont été plantés il y a 100, il y a 150 ans. Ils sont en fin de vie, d'une manière ou d'une autre. Et puis, les conditions changent. Et on ne se pose pas assez les questions de demain. Et on veut planter tout de suite des grands arbres. On aménage les places en allant chercher des arbres qui ont été torturés pendant 10 ans dans un pot. Ça ne peut pas fonctionner comme ça. Alors, je reprends encore une fois un mot de Francis, mais les arbres ne sont pas faits pour être plantés. Ils sont faits pour être semés. Et c'est comme ça qu'ils se reproduisent depuis la nuit des temps. Et plus on va s'approcher de ce semis dans nos aménagements, et plus on fera des aménagements possiblement durables et robustes.
2: Oui, moi je suis épatée de voir le côté désintéressé de votre association qui va greffer des fruitiers sur des porte-greffes. Bon, on appelle ça
1: sauvage,
2: comme ça maintenant.
1: Oui.
2: Mais complètement ignorés, qui sont dans des champs, dans des bords de chemin. Et comment vous avez eu l'idée ou quel est l'objectif derrière la greffe de ces porte-greffes sauvages?
3: Ben, on a eu l'idée parce que c'est une pratique qui a vraiment accompagné l'humanité depuis la nuit des temps. Moi, j'ai des souvenirs enfants d'aller ramasser des arbres à la croisée. Enfin, je veux dire, au bord du chemin. Et c'était des arbres... le verger, cette idée de rassembler les arbres fruitiers au même endroit, c'est une vision moderne et c'est de la monoculture, en fait. Et c'est assez moderne. C'est-à-dire qu'avant, l'arbre et l'arbre fruitier particulièrement, maillait un petit peu le territoire parce que tout le monde en mettait et donc dans chaque village de la même manière qu'il y avait quelqu'un qui savait tuer le cochon, il y a quelqu'un qui savait greffer les arbres et c'est des savoirs qui étaient pas qu'on monnayait pas en fait. On était dans le troc, dans l'échange et c'est un petit peu la vie paysanne, la vie villageoise qui posait ces choses-là. On avait chacun nos spécialités. Il y avait un forgeron, il y avait... Alors, je veux pas du tout être passéiste, hein, mais je veux dire que c'était une façon de vivre ensemble avec les qualités de chacun, et on faisait société avec ce que savait faire chacun. Et nous, bah, c'était notre... encore une fois, ça n'a rien de neuf. C'est une vieille idée, et tous nos fruits sont issus de ces sélections. Alors, il y a eu aujourd'hui des mouvements avec des gros semenciers qui essayent de mettre à gauche c'est un bien commun de l'humanité. Et donc, nous, on a cette histoire de vieilles variétés fruitières, de continuer à les faire vivre, de leur redonner des nouvelles racines. C'est maintenir un patrimoine qui est le nôtre et qu'on n'a pas à se faire voler par qui ou qu'est-ce sous prétexte qu'ils sont plus gros et qu'ils ont la même mise. C'est la même histoire qu'avec les semences paysannes. Hein, c'est un peu la même chose. Donc c'est aussi une défense, un plaidoyer pour que ce qui nous appartenait, je parle de l'humanité tout entière, un savoir, on ne soit pas dépossédé. Et c'est vrai que nous, on est d'une génération issue des Trente Glorieuses où on nous a vendu que tout pouvait être donné par l'autre et on a perdu un petit peu ce qui animait et ce qui mettait en lien les gens.
1: Oui, les savoir-faire ancestraux, en fait.
3: Les savoir-faire ancestraux et la greffe que tu évoques, ça fait partie de ce grand tout qui était le savoir commun de l'humanité. Donc voilà, il faut savoir être humble et prendre sa part, et puis c'est des choses un peu techniques, donc il faut s'y intéresser. Mais j'évoque tout le reste parce que c'est des choses tout aussi respectables, et on a besoin de ne pas perdre le savoir Ce qui fonde l'humanité, c'est notre capacité d'action, d'avoir un cerveau et deux mains autour, quoi. Et comment, avec ça, on peut transformer le monde de la bonne façon. Faut pas avoir peur du pouvoir, on a tous du pouvoir. Et justement, il faut que chacun se réapproprie le pouvoir de faire, le pouvoir d'agir et le pouvoir de transformer, avec derrière, enfin, je le souhaite, une vision qui va dans le bon sens, en tout cas qui est la mienne et celle de beaucoup de personnes qui nous rejoignent à Pays Arbres, de dire, ben, on fait pas pour nous, on fait pour l'ensemble.
1: Oui, ce que tu appelles le bien commun, ça va tout à fait avec ce que tu as dit dans une autre interview d'ailleurs, être au monde, c'est être avec les autres. Et donc, en pratiquant ce type de culture, mais c'est pas ça, de savoir, de les chemins fruitiers notamment, c'est aussi permettre aux gens de s'emparer d'outils pour mettre à disposition aussi des récoltes sans aller obligatoirement dans au supermarché acheter des fruits. Bon, la greffe sur les... D'ailleurs, je voulais te poser une question, c'est un peu confus ce que je dis, mais je voulais te poser une question. Quand tu greffes sur un porte-greffe sauvage, c'est une façon de redonner une autre vie à l'arbre par les racines?
3: C'est une façon de faire perpétuer... ce qu'on appelle une variété fruitière, parce qu'en fait, donc on va fixer une génétique. Alors fixer, le végétal il fait de la mutation permanente, mais on a des pommes qu'on connaît depuis longtemps, on les connaît depuis longtemps, et or le pommier il vit 100 ans, mais on a des pommes qu'on connaît depuis 400, 500 ans, c'est les mêmes. Et en fait, le végétal, on peut à la fois, il se reproduit comme tout le monde par sexualité, mais là, il y a du mélange de la génétique, et du coup, le fruit qu'on va obtenir en laissant la sexualité s'exprimer chez les végétaux va pas être le même que celui du parent, d'un des deux parents. Et donc, en fait, on a cherché, la technique de la greffe, c'est une façon de maintenir une génétique, en fait. C'est une forme de clonage. Avec cet aspect que c'est un clonage, mais en même temps, il y a une perpétuelle mutation, c'est-à-dire que la génétique des végétaux ne sont pas fixes, et au cours du temps, elle évolue aussi. Mais on fixe quand même une qualité. Et donc, on a un fruit qu'on a aimé, et si on veut le transmettre, il faut le reproduire de manière végétative. On greffe pas. Il y a des plantes qu'on greffe pas, parce que c'est facile de les bouturer, par exemple. Alors, on va juste couper une branche, on va lui faire des nouvelles racines, et ça va donner le même arbre. Je prends toujours le même exemple, parce que là où j'en suis de mon chemin, je dis toujours la même chose. Mais je parle de la Granny Smith parce que c'est une pomme que tout le monde connaît. Ça fait, la Granny Smith, elle apparaît en Australie en 1870. Et pour le coup, c'est un semis. C'est Madame Smith, une vieille Australienne, qui a jeté son trognon de pomme au fond du jardin. Et il y a un pépiniériste qui est passé par là, on est en 1875, et qui dit, Madame Smith, votre pomme, elle est extraordinaire. Surtout, elle a une typicité qu'on retrouve beaucoup dans les fruits anciens, c'est-à-dire qu'ils ne donnent pas le signal de « mangez-moi ». C'est des fruits qui n'arrivent pas au rouge. Et ça, il faut savoir que pour les vieux cultivateurs qui n'avaient pas accès à toute notre panoplie d'insecticides, de biocides et autres joyeusetés modernes, pour maintenir des fruits, il valait mieux que ces fruits n'aient pas le signal « mangez-moi ». Parce qu'en fait, un fruit dans la nature, quand il passe au rouge, c'est vraiment le signal du végétal qui vous utilise pour se déplacer. Donc il fait appel à tous ceux qui bougent, les oiseaux, les insectes, les humains ou d'autres animaux mangeurs de fruits. Ils disent « regardez mon fruit, d'un coup il apparaît rouge dans un décor qui est plutôt une nuance de mille verts et on le voit tout de suite. » Et donc ça, c'est vraiment le signal de la plante qui dit « ma graine, elle est prête à être déplacée ». Et donc, quand on a cherché des fruits pour les cultiver, quand on a trouvé un fruit qui ben en fait, c'est une plante qui fait une erreur. Elle oublie de mettre le signal « mangez-moi ». Donc, à la base, ça devrait pas du tout, en termes de sélection, ça devrait pas avoir favorisé. Ça, c'est des espèces qui auraient dû disparaître. Sauf que l'humain qui est arrivé dans l'aventure, il s'est dit « non, mais c'est super, une pomme qui est mûre, mais qui reste verte, elle donne pas le signal « mangez-moi ». Donc, on a moins de piqûres sur la pomme et tout ça. Tout ça pour dire que La fameuse graine de Madame Smith, aujourd'hui, c'est la deuxième pomme la plus cultivée sur la planète.
1: La plus traitée aussi,
3: malheureusement. Mmh. Mais pourtant, elle a été sélectionnée pour sa possibilité de ne pas être traitée. Et ça, c'est important de le souligner. Et donc, on se rend compte que quand on est un peu intéressé aux vieilles variétés de pommes, il y en a beaucoup qui sont marrons, qui sont grises. On parle de la grise du Canada. Toutes ces pommes, elles sont pas rouges. Et elles donnent pas envie d'y aller, en fait. Après, quand on les coupe au couteau, on se rend compte qu'elles sont fabuleuses. Des fois, on fait des trucs dans les écoles, on amène des pommes de toutes les couleurs. Et bien évidemment, les enfants, vous leur demandez laquelle pomme ils veulent goûter, c'est la rouge. Ce signal du rouge, qui a été repris par des grandes firmes que je ne citerai pas, mais c'est un signal pour les animaux que nous sommes, de satiété et de sucre. C'est le sucre mis à disposition par les plantes et dans lesquelles on est que le sujet.
2: Le transmetteur.
3: On est le transmetteur, on est des exploités végétaux. Hein.
1: On est enfermé dans des schémas en fait.
3: Exactement, des vieux schémas. Hein, des vieux schémas
1: que,
3: de consommation.
1: Même tous les légumes, tout ce qui est vendu en supermarché, il faut que ça soit bien lisse, bien beau, bien brillant et voilà quoi.
3: Alors c'est pour ça qu'on traite beaucoup les fruits, hein, mais enfin cette idée du fruit, elle est inhérente et tous les plus vieilles traces écrites qu'on trouve de tous les témoignages agricoles font état déjà de la grève végétale. Donc c'est une vieille histoire pour faire de la reproduction végétative et maintenir au monde ce qu'on aime.
1: En tout cas, c'est vrai que l'idée des chemins fruitiers, où tu vas te balader ton petit chemin habituel, effectivement, et puis tu apprends à greffer des porte-greffes sauvages, à greffer sur des porte-greffes sauvages, je trouve que c'est une idée hyper charmante, quoi. C'est, voilà, et puis te dire qu'au fil des années, ben, tu vas te balader, mais tu vas voir pousser aussi ce que tu as fait.
3: Ça change la vision. Or, aujourd'hui, on est dans un...
1: en même temps aussi, un peu, le sauvage, quoi.
3: Parce qu'il va falloir un petit peu les connaître. C'est-à-dire qu'avant, on va en forêt parce qu'on est bien et on est apaisé. Et là, le chemin fruitier, avec les personnes qu'on accompagne sur ces choses-là, comme tu dis, ils ont ce rapport à « tiens, j'ai fait un truc, je vais aller voir ce que j'ai fait ». Et c'est ça, notre capacité d'action et qui a eu des... Enfin voilà, l'humanité, elle est formidable par ça, par sa capacité à changer le monde.
2: Mais quand on se promène et qu'on voit un arbre fruitier plein de fruits en pleine campagne... On a toujours le réflexe, entre guillemets, de se dire à qui ça appartient, est-ce que j'ai le droit d'en prendre ?
3: Ouais, mais alors cet arbre, d'une part, on sait, enfin, il est là. Vous ne vous posez pas la question quand vous ramassez des murs ?
1: C'est vrai, oui, c'est vrai.
3: Vous ne vous demandez pas à qui sont les murs quand vous êtes au bord du chemin. Donc, c'est pareil, l'arbre fruitier, parce que ça peut être une greffe, il faut savoir qu'à Paysarbre, donc depuis, on a formé chaque année des dizaines de greffeurs. Donc aujourd'hui, moi ça m'arrive de me promener et de dire là ça a été greffé, et je me dis c'est peut-être nos enseignements qui ont porté fruit. Et je le sais, il y a plein de gens qui témoignent, qui nous appellent, qui nous mettent des messages pour échanger sur les techniques. On a vraiment dynamisé tout ça. Il faut savoir qu'aujourd'hui, la recherche s'intéresse à nos travaux. On a un verger à sel qui est conservatoire et on a un collègue qui a lancé un projet qui s'appelle Les Fruits de la Résilience avec l'INRAE, avec le GRAB, le groupe de recherche d'agriculture biologique. Alors, j'ai envie de dire, ils ont un temps de retard, mais on se dit, il y a peut-être moyen de produire autrement. Et puis, le monde change. Tu parlais de cette idée d'asepsie, de fruits bien lisses et tout ça. Aujourd'hui, on accepte d'acheter des pommes, des poires qui sont un peu marquées. Les choses changent, mais c'est très compliqué tout ça parce que on a aussi beaucoup bouleversé les équilibres, parce que depuis 20 ans, avec les échanges de commerce internationaux, on a énormément de nouveaux prédateurs qui sont arrivés, qu'on n'avait pas du tout avant sur les fruits. Il faut pas angéliser tout ça, c'est compliqué et c'est en ça que c'est bien aussi d'aller chercher l'information. Et nous, c'est ça notre boulot, on compile, on va chercher et on donne, on partage.
1: Oui. C'est important ça.
2: Et sur les vergers collectifs ou les vergers...
1: Par rapport aux vergers traditionnels
2: ça pose le problème de... Est-ce qu'on a le droit de ramasser ? Enfin, je reviens à ma question.
1: En fait, en quoi diffèrent les... En quoi c'est différent les vergers collectifs qui sont un petit peu mis en place avec Paysarbre de vergers traditionnels ?
3: Alors déjà, on ne travaille pas du tout de la même manière. Il faut savoir qu'aujourd'hui, le verger traditionnel, c'est des arbres qui sont sélectionnés pour produire beaucoup sur un temps court. Et souvent, comme les nouvelles obtentions végétales qui sont faites par les labos, elles sont pas justement face à toutes les nouvelles prédations, même en filière bio, on travaille sur une base génétique qui est assez faible, et donc des fois dans la vie du pommier, qui est pas très longue, de 30 ans à un pommier productif, on va changer sa variété plusieurs fois pour s'adapter aux nouveaux prédateurs, essayer de rendre les fruits résistants. Et donc on est dans un aspect, c'est de l'industrie du vivant, mais c'est ce qu'on voit sur toute l'agro-industrie, c'est-à-dire oui. que le verger n'y échappe pas. Et la vision qu'on défend à Paysarbre, nous on dit, cette histoire de greffage, le verger productif, on a sélectionné des racines qui produisent vite. Mais le contre-coup, c'est que ces racines qui produisent vite, elles sont très fragiles, il faut les entretenir, il faut les arroser. Ça n'a aucun sens d'arroser les arbres. Je veux dire, un arbre, c'est des centaines de litres d'eau par jour, son besoin. Et or, des arbres sur des racinaires issus de semis, justement, on en parlait, quand on sème un arbre, ce qui va sortir de la graine, c'est un racinaire qui va aller chercher de la ressource profonde, qui va être en capacité de dépression, de tirer de la sève, aussi bien du caillou que des nappes d'eau, et qui a une capacité d'exploration du monde qui est formidable. Mais ça lui prend 10 à 15 ans d'installer tout ça. Or, pour la production, c'est pas pensable d'attendre 15 ans entre le moment où on plante un arbre oui. et le moment où on va récolter des fruits. Donc, ils ont trouvé des systèmes avec des porte-greffes dits très productifs, mais qu'ont le souci déjà de pas vivre vieux. Et donc, on n'est pas vraiment sur de l'arbre, on est sur du support de culture, ça n'a rien à voir. Ça n'a rien à voir. Nous, ce qu'on défend, c'est cette idée du semis, de l'arbre qui va mettre 15 à 20 ans à venir à pleine production. Alors, ça dépend des arbres, encore une fois, là, je parle plutôt des pommes et des poires, parce que les pêchers, c'est des laps de temps qui sont plus courts, ou les cerisiers. Mais l'idée, elle est là. C'est-à-dire que nous, on installe des vergers qui vont pas être productifs tout de suite. Et puis on installe aussi des vergers où un petit peu avec une vision qui est liée à l'agroécologie, si vous voulez, de c'est quoi aujourd'hui. Les arbres, ils aiment pas vivre tout seuls. Il y a des plans de campagne. Est-ce qu'on laisse de l'herbe au pied. Enfin, tu sais, toutes ces questions là, c'est comment est-ce qu'on réfléchit aussi à qu'est-ce qu'on fait avec les araignées. Est-ce qu'on arrête de broyer les herbes quand on les coupe, parce qu'en fait on se rend compte que le tube de l'herbe aussi, ça a l'air de rien, mais si on fait propre, on enlève le gîte pour plein d'insectes qui vont aller nicher dans ces herbes. Alors en fait, au bout d'un moment, on se pose la question de tout ce qu'on fait, et c'est bien de se poser ces questions-là, et il faut se les poser avec rigueur aussi, c'est-à-dire sans tomber non plus dans quelque chose de complètement mystique. Nous, on est très attachés au savoir scientifique, à la méthode scientifique, c'est-à-dire où est-ce qu'on en est. Et ce qui est formidable aussi, et encore une fois, je fais un retour sur Francis, mais ces 30 dernières années, on a des gens qui étudient la plante avec une précision, et quand on s'intéresse à ces questions-là, tous les jours, on apprend des nouvelles choses. C'est-à-dire que, alors des choses qui pouvaient nous apparaître évidentes ou contre-intuitives, et c'est ça qu'on aime tant aussi partager quand on organise la petite fête de l'arbre, c'est de faire venir la pointe de la recherche et de dire, regardez, les plantes sentent, les plantes entendent, les racines entendent l'eau, elles se dirigent ouais. sous terre, elles entendent l'eau, les plantes sont métamorphiques, elles se transforment avec ce qu'elles... Enfin, tout ça, on pouvait en avoir une préscience, mais aujourd'hui ça a été, il y a des scientifiques qui passent leur journée à torturer
1: les plantes.
3: Les plantes
1: et les sols. Et les sols qui sont si importants.
3: Et le sol
1: aussi,
3: qui est la base, bien évidemment. Alors, je suis focus plante, mais c'est, on peut étendre ça à l'ensemble du vivant. On ne sait rien. Quand on parle de l'écosystème, l'ensemble des interactions qui unissent et qui agissent, on n'en connaît pas un cinquième. C'est formidable. Il y a un monde à découvrir sous nos pieds, tu l'évoques. C'est quoi la terre vivante? C'est quoi? On sait rien de tout ça. On est des enfants. L'humanité, on n'est pas mature encore.
1: Oui, on nous dit qu'on est tous vraiment en interdépendance les uns les autres dans le vivant. Voilà.
2: Et on commence juste à parler des mycorhizes maintenant. Et
3: ça fait 30 ans qu'on parle des mycorhizes. Mais que ça commence à être connu.
2: Dans le public, dans le grand public. Oui, tout à fait. Et je pense aux travaux de Jean-Marie Pelt, par exemple, qui était quand même un précurseur aussi par rapport aux plantes.
3: Il fait partie des grands qui vont nous manquer, qui nous manquent déjà depuis quelques années, Jean-Marie. Mais oui. Voilà, il y a M. Sélos qu'il faut lire, les livres de M. Sélos. Oui. M. Sélos, jamais seul. Et là, vous ne vous regardez plus jamais pareil dans la glace. Il vous parle des bactéries que vous avez dans le ventre et qui étaient déjà dans la soupe primitive il y a 4 milliards d'années. Mais vous imaginez l'expérience fantastique que vous vivez chaque jour rien qu'en étant au monde. C'est ça dont il faut prendre conscience et c'est ça qu'aujourd'hui qui, moi je m'attache à transmettre. Aujourd'hui la région nous nous invite, on est subventionné. Aujourd'hui on est une asso, on a pignon sur rue, je ne sais pas si ça va durer, mais en tout cas aujourd'hui c'est le cas. Donc on est invité beaucoup à aller dans les établissements scolaires, particulièrement les lycées. Et il y a un vrai boulot de fait aussi auprès de la jeune génération en disant perdez pas espoir, vous êtes la vie, vous êtes le vivant qui bouge, qui pense, et ça c'est pas rien, vous êtes le monde, et vous avez du pouvoir, vraiment, il faut vraiment dire ça aux gens.
1: Et nous-mêmes, on est déjà aussi un écosystème.
3: À nous tout seuls. C'est ce que développe M. Sélos dans ses livres, qui sont très accessibles aussi, que je recommande.
2: Et donc, vous faites des actions avec les écoles, donc, si j'ai bien compris.
3: Alors, on est plutôt fléché sur les grandes écoles, les lycées, beaucoup. Alors après, à la demande, ça arrive qu'on fasse aussi des choses avec les plus jeunes. Mais on aime bien intervenir, bien sûr, avec les plus jeunes d'entre nous, parce que c'est là qu'aussi qu'on transmet des idées fondamentales et fortes.
1: Il y avait un programme des enfants et des arbres à une époque.
3: On continue chaque année d'être partenaire. On est partenaire technique de cette belle association. Oui. Et donc chaque année, on a une partie de nos chantiers de plantation, alors autour de la haie champêtre, chez des agriculteurs, hein, des enfants et des arbres. C'est une association qui œuvre surtout sur le domaine agricole, mais qui fait un formidable travail de sensibilisation auprès du grand public et qui mène des centaines de chantiers avec des écoles chez des agriculteurs. Et ça aussi, c'est un point aujourd'hui qu'on a beaucoup développé à Pays-Arbres et dont on ne prend pas la mesure, en fait. Hein. Toutes nos terres agricoles sont issues de la forêt, mais on a enlevé l'arbre du système. Donc, on est dans un système agricole qui est forcément appauvrissant parce qu'on a enlevé le générateur, ce qui crée monde, ce qui crée sol, du coup. Et donc, les agriculteurs travaillent sur les anciennes forêts qui ont laissé des traces, mais à force de les exploiter, on perd le côté vivant de l'aventure. Remettre des arbres dans le système agricole, c'est ce qu'on appelle l'agroforesterie. Aujourd'hui aussi, c'est plus qu'une mode, c'est une façon de repenser les systèmes agricoles et on y va de plus en plus. Donc nous, c'est une des choses qui a fait que Pays-Arbres s'est beaucoup développé ces dernières années, c'est qu'on est devenu l'opérateur pour ces opérations-là auprès du monde agricole. Et c'est aussi, on parlait des enfants, mais les agriculteurs, c'est aussi nos premiers faiseurs de paysages, je veux dire. Et il faut arrêter de les monstruoser, parce qu'il y a un moment, il y a du bashing, je ne sais pas comment on dit, j'ai des termes anglais, désolé, qui me viennent, mais on frappe sur les agriculteurs pour dire, ah, ils sont vraiment c'est des méchants, ils utilisent des pesticides, ils sont pris dans un système, oui, mais il y a beaucoup de gens aussi à cet endroit-là qui réfléchissent, et les nouvelles générations de plus en plus se posent les bonnes questions. Le monde change tous les jours et on en est, vous en êtes les acteurs, et il ne faut jamais perdre espoir, et il faut toujours prendre en main les choses.
2: Il y a tout un projet sur les haies, enlever des haies.
1: J'allais te demander aussi, oui, il y avait un programme Héroleté. Et vous en faites toujours partie de ce programme?
3: Oui, c'est ce que j'évoquais, c'est-à-dire qu'on travaille chaque année, pour vous donner une idée, depuis 2018, chaque année, Pays-Arbres installe à peu près 10 km de haies champêtres sur le département de l'Hérault. Donc on a la joie d'annoncer alors tous les projets, enfin on les suit pendant 3 ans, hein, c'est pas du tout, on jette pas des arbres parce qu'aujourd'hui l'arbre est tellement à la mode qu'on voit des chiffres mirobolants. À Pays-Arbres, non seulement on accompagne des projets de plantation, mais on les suit pendant 3 ans, ça nous prend énormément de temps. J'ai des collègues qui passent leur temps à se promener sur le territoire pour aller voir les 3 premières années, accompagner ces arbres qui ont été plantés, et pour garantir que derrière, c'est pas des choses qui ont été faites comme ça, juste pour faire des effets d'annonce. Donc j'aime pas forcément étaler des chiffres, mais voilà, on fait ce travail-là avec humilité et on essaye de le faire bien et de le faire dans les règles de l'arbre.
1: À Montpérou, j'ai le souvenir, je faisais partie des jardins partagés à une époque, enfin jusqu'à cette année d'ailleurs, et on a eu votre aide pour planter une haie devant les jardins partagés. Et en fait, et le verger d'ailleurs collectif qui est à côté. Et au niveau des variétés, vous choisissez systématiquement des variétés qui sont endémiques à la région.
3: Alors sur les installations de haies, on va travailler Effectivement, alors endémique, c'est pas le bon terme, parce que ça voudrait dire qu'il ne pousse qu'ici. Donc le bon terme, ça serait plutôt indigène. C'est-à-dire qu'on va travailler sur une génétique indigène, un écotype qui est adapté à son écosystème et qui le connaît depuis longtemps. Comme je vous l'ai dit, la génétique des plantes, elle n'est pas fixée. C'est-à-dire qu'on peut dire, dans l'Hérault, le mieux, c'est de planter des micocouliers. Mais si votre micocoulier, il a été récolté parce que la main-d'œuvre, elle était moins chère au fin fond de la Tchéquie, où il y a aussi des micocouliers, la génétique de votre arbre, eh bien, elle vient de Tchéquie, par exemple. Donc aujourd'hui, avec le comment est organisé le monde du commerce, quand on achète une plante, même si elle est indigène, on ne sait pas quelle est, d'où vient sa génétique. Donc là-dessus, on s'est associé, on travaille, nous maintenant, on fait partie d'un réseau qui est national, qui est le réseau E français, enfin le réseau E France. Donc nous, on fait partie d'une asso qui est le réseau E Occitanie. Et là-dessus, on est associé à l'Office de la biodiversité et on travaille sur une marque, un label qui est végétal local et où on garantit que les plantes indigènes ont été récoltées dans la zone où elles vont pousser, pour bénéficier de cette mémoire du végétal, de cette mémoire du caillou sur lequel il pousse, du terrain, du climat. Alors bien évidemment, c'est des débats qui occupent beaucoup nos réseaux, parce que est-ce que le bouleversement climatique, est-ce qu'il faut ramener des essences d'ailleurs, est-ce qu'on plante des plantes dites exotiques qui peut-être auraient des meilleures capacités adaptatives pour un avenir dont on ne sait pas comment il sera. Ça, c'est un vrai débat qui nous anime en interne. Nous, on est partisans de faire confiance à l'indigène, faire confiance à cette mémoire du végétal, d'autant que les végétaux méditerranéens, on vit en Méditerranée, c'est l'endroit de la planète, la Méditerranée, qui est très spécifique, c'est-à-dire qu'on est à l'inverse de ce qu'ont besoin les plantes. Les plantes, elles ont besoin de deux facteurs principaux pour se développer. Il y a la chaleur et l'humidité. Et il faut que les deux soient en même temps. Or, en Méditerranée, on a soit l'un, soit l'autre. D'un côté, il pleut, c'est l'hiver, et de l'autre, il fait chaud et il n'y a plus d'eau. Et donc, ce que je veux dire, c'est qu'on a un panel de plantes qui accompagnent ces régions méditerranéennes depuis longtemps, qui sont les plantes les plus robustes de la planète. C'est-à-dire qu'on a les plantes méditerranéennes, alors on les partage avec d'autres petits bouts enfin il y a un petit bout en Afrique du Sud, on a des climats assez où il y a d'autres bouts aux Amériques, il y a des endroits où il y a des climats qui ressemblent à ce climat méditerranéen, où d'ailleurs on va retrouver le même type de plantes. Mais on a déjà un cortège de plantes qui est le plus robuste de la planète. Donc moi ce que je dis, qu'est-ce qu'on va aller chercher ailleurs? D'autant que quand on va chercher une plante ailleurs, on va la chercher toute seule. Mais une plante, elle interagit avec tout le vivant qui est autour. Alors vous allez ramener une plante de loin, mais vous n'allez pas ramener tout le cortège de champignons, d'insectes pollinisateurs, et tout son cortège sera pas forcément là. Et ces plantes, du coup, elles auront des manques. Elles auront des manques parce qu'elles seront pas dans leur plein potentiel avec l'ensemble du vivant qui les accompagne depuis la nuit des temps. Donc nous, à Paysarbre, on a confiance dans l'indigénat et on travaille plutôt là-dessus. C'est pour ça qu'on mène des récoltes, avec justement là où on a des bénévoles qui viennent nous aider. Il y a des récolteurs, et on récolte des choses absolument banales, auxquelles on ne penserait même pas que c'est intéressant d'aller chercher des graines de filaire, de pistachier lentisque, de chêne. On ramasse des graines et on les donne à des pépiniéristes pour qu'ils les élèvent avec cette marque végétale locale dont on participe à faire connaître. Et même quand on travaille avec les collectivités, de plus en plus, on leur dit, dans vos cahiers des charges, mettez ça, faites des aménagements avec ces plantes d'ici, parce que nous, on pense que ces plantes seront plus robustes face aux variations et aux perturbations qu'on risque de rencontrer bientôt.
1: J'ai lu ça sur le site. Qu'est-ce que c'est donc la régénération naturelle assistée?
3: Et c'est l'idée que, en fait, on veut planter des arbres, mais que si on fait rien, ça pousse tout seul. C'est ça l'idée de la régénération naturelle assistée. C'est assez étonnant parce qu'en fait, si vous avez des semenciers, je parlais des murs tout à l'heure, les murs, ça sert à quoi? Les murs, c'est la ronce. La ronce, elle est là pour installer la forêt. C'est le premier stade de la forêt. Enfin, c'est pas le premier stade de la forêt, c'est la pelouse. Vous avez des plantes annuelles, bisannuelles, et puis vous avez la matière organique qui commence à se décomposer, et puis vous avez ces premiers pionniers qui arrivent, les ronces, qui poussent en plein soleil, là, et qui vous font en 2 ans des fruits très appétants pour des oiseaux qui viennent manger les ronces. Les oiseaux ont un petit estomac, donc quand ils mangent quelque chose, ils crachent l'autre chose qu'ils ont mangé avant. Et donc, dans ce roncier, il y a des jeunes semis d'arbres qui vont se développer. Et au bout de plutôt que de planter ce qui coûte cher, parce qu'il faut acheter tout ça, si vous êtes dans un endroit dynamique, ça veut dire que dans les 3 km autour, vous avez des vieux arbres avec des semences. Si, des fois, il y a des endroits du département qui ont été tellement désertifiés par les pratiques agricoles que là, vous ne pouvez pas faire confiance à la régénération naturelle parce que le système est bloqué. Il n'y a plus les anciens, si je puis dire. Mais dès que vous êtes près d'une zone nature, enfin, là, j'aime pas le terme naturel, mais d'une zone spontanée et vivante, vous pouvez laisser faire, en fait. Et si vous maintenez un bout de terrain sur 2 mètres de large et vous n'y touchez plus, dans 10 ans, vous aurez ce qu'on appelle une haie champêtre avec des jeunes arbres adaptés à leur situation, semés. Merci Francis encore pour tes enseignements. Ces arbres semés en place, ça sera les meilleurs. Parce qu'encore une fois, les arbres, c'est pour ça qu'on les utilise pour greffer des arbres fruitiers sur les bords des chemins. Un arbre qui est semé en place, qui n'a jamais été bougé, torturé, mélangé. Il n'y a pas de façon de produire des arbres qui ne soient pas délétères, qui ne soient pas impactantes pour le système racinaire. Même si on essaye de très très bien faire, en plantant le plus petit. Mais tous les arbres qu'on manipule, qu'on sort de terre, qu'on remet en terre, on a éclaté 80% de leur système racinaire. Donc au départ, quand on plante un arbre, on accueille un polytraumatisé, quoi. Et donc il faut être aux petits soins avec lui. Il faut être aux petits soins comme un bébé polytraumatisé. Et ça, c'est ça que les gens, ils oublient. Ils plantent beaucoup d'arbres, mais ils oublient la difficulté de faire du vivant avec, en partant d'un arbre de pépinière.
1: Ouais, tu en parles avec beaucoup d'amour de tout ça. Hein.
3: C'est ça qui m'anime. Enfin, je veux dire, j'ai de la passion et de l'amour pour tout ça parce que pour moi, à mon échelle personnelle, à un moment, cette rencontre avec la complexité du monde et particulièrement avec les végétaux, ça m'a permis d'aller mieux. À un moment où j'étais pas très bien, j'avais un deuil qui était très très. Je passais pas un cap. Et cette rencontre avec les végétaux, elle m'a complètement transformé. Et c'est ça que j'ai envie de transmettre aujourd'hui, de dire quand vous vous sentez un peu triste et pas très heureux parce que ce que met en place l'humanité qui vous entoure, ça vous met un petit peu le moral dans les baskets, mais allez faire un tour et regardez sous vos pieds, regardez en l'air, regardez toute cette vie qui braille, cette vie qui dans cette multitude qui s'exprime, regardez ça et prenez conscience que vous êtes un bout de ça, vous n'êtes pas qu'un bout de ça, vous n'êtes pas qu'un humain avec des humains, vous êtes entouré par un monde vibrant.

0: Salé nous dit oui, je viens faire une conférence à l'ODEV, on se dit, il faut qu'on en fasse une fête. Et voilà, on a créé la petite fête de l'arbre il y a 10 ans, et on est content, là, ça va être sa dixième année. Et
1: tu peux dire les dates?
0: C'est le fin, normalement c'est pour fêter le printemps, mais on a dû la décaler d'une semaine parce qu'il y a les municipales qui arrivaient. Donc cette année c'est 27, 28, 29 mars, on fêtera le printemps avec une semaine de retard, mais on le fêtera joyeusement. L'idée c'est vraiment de rassembler le maximum de savoir, de pratiques autour de la forêt, de l'arbre, du vivant de manière plus générale. Je veux pas dévoiler le programme parce que c'est pas tout à fait posé encore, mais c'est 3 jours de conférences, de fêtes, de rassemblements autour de ces questions-là, autour du vivant globalement. Je sais que tu mettras les liens. Ma collègue Louise, qui s'occupe de tout ça, fait un formidable travail pour convaincre, pour venir nous voir. Il faut savoir que c'est un festival qui est très peu subventionné. Il continue à exister parce qu'il y a du soutien de toutes et tous. Vous venez, vous donnez. Et j'ai l'impression que le monde va vers ça. Il va y avoir de moins en moins, et ça c'est mon dernier mot, il va y avoir de moins en moins de fonds publics pour les associations, pour l'environnement, pour la santé, pour la culture. Tout ça, ça va se perdre. Et ce qui va perdurer, c'est ce que vous allez soutenir. Mais quand je dis soutenir, c'est vous engager en donnant du temps, vous engager en donnant, si vous avez les moyens, un petit salaire, pas grand-chose, même 10 euros pour nous, c'est énorme. Si on est 50, si on est 100, si on est 500, à soutenir ce qu'on veut faire perdurer dans nos écosystèmes. Et là, c'est vraiment un appel que je lance pour tout le monde associatif. Il va très très mal en ce moment, dans le sens où il s'est habitué à avoir une espèce de pompe d'argent public. Et ça, c'est la fin. Il va falloir qu'on s'organise autrement. Et ce festival, depuis le début, on a très peu de subventions, donc on a toujours fait avec des allumettes, mais il y a eu une telle résonance qu'aujourd'hui, il continue à perdurer, et c'est devenu finalement, cette petite fête de l'arbre, un gros festival. Et ça, c'est grâce à vous toutes et tous qui nous avez suivis, qui nous avez écoutés depuis le début, et qui prenez plaisir à vous rassembler chaque année avec nous. Et tout le monde associatif, aujourd'hui, il va avoir besoin de ce soutien direct. Il va falloir y aller en conscience, et prendre bien la mesure que ce que vous voulez qui perdure dans votre environnement social, il va falloir le défendre bec et ongles.
1: Et voilà donc, qui est dit.
2: C'est à l'ODEV, c'est ça?
0: Et c'est à l'ODEV dans plusieurs endroits de la ville. Oui. Avec un jour, on fait la fête le vendredi et le samedi soir. Il y a 2 soirées-concerts en général très très chouettes aussi pour fêter ensemble le printemps qui vient.
3: On aura l'occasion d'en reparler, je pense. Merci beaucoup Tanguy.
2: Merci.
0: Bien, merci à vous de l'accueil, merci à vous toutes et tous, auditeurs qui écoutez les radios indépendantes, c'est important. Et merci à la technique qui nous a accompagnés aujourd'hui. J'étais très heureux d'être avec vous aujourd'hui.
3: Merci.
2: Au revoir.
3: Au revoir, Tanguy.
2: Au revoir.

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3: Les amis du jour, le bonjour, les amis du soir, ça sera aussi le bonsoir. Vous écoutez du jazz, une émission de jazz pour ceux qui pensaient ne pas aimer cette musique. C'est parti pour cette émission, ça se passe tous les mercredis à 19h, c'est le quatrième lundi du mois à 19h aussi sur Radio Pays des Rois, RPH Sud, et le samedi à 11h. Comme d'habitude, une heure pour parler du jazz, pour vous parler de passion. Et comme d'habitude, nous avons une invitée aujourd'hui avec nous. C'est Lucie Jaillet qui vient nous parler d'elle, de sa musique. Mais aussi, il y a un gros... Les éclairages sont sur la formation Javot. On va en parler, un quatuor toulousain qui est fondé par cette flûtiste. La flûtiste Lucie Jaillet qui tisse un jazz vibrant, qui va mêler le choro brésilien, mais aussi le sur du foro. Vous avez des improvisations, il y a surtout de la joie, il y a du soleil, il y a pas mal de musique. Pendant une heure, on va pouvoir en parler. Bonjour Lucie.
4: Bonjour.
3: Merci d'avoir accepté de venir déjà. Je sais qu'en plus, ça va faire la ligne droite après l'enregistrement, direction la salle Léo Ferré pour faire le son pour un concert. Tout ça, c'est pour parler de cette formation Javot.
4: Tout à fait.
3: Dont tu es la leader.
4: Je suis la leader et la créatrice. Voilà, c'est un quartet que j'ai... On a fait notre premier concert en janvier 2023. Voilà, on a commencé à répéter donc en 2022. J'avais envie de créer ce quartet parce que j'avais pas encore écrit de musique, mais en fait, je sais pas, tout ce que j'écoutais, tout ce que je jouais, je trouvais ça super, mais j'avais envie de faire un peu la synthèse de tout ce que j'aimais et je me suis dit, il faut que je crée un quartet un peu dans l'idée du quartet Quattro a Zero, qui est un quartet de choro jazz de São Paulo que j'avais rencontré en 2018. Et je m'étais dit, ah bah, j'adore le choro, j'adore le jazz, j'ai envie d'en faire quelque chose. Et donc, il faut que je monte un quartet. Et donc, voilà, j'ai demandé à ces différents musiciens, si vous voulez, s'ils avaient envie de faire ce quartet avec moi. Donc, ils m'ont dit oui. Donc, j'ai commencé au début. Vraiment, je voulais faire un quartet de choro jazz, voilà, comme ce groupe, quoi, 3 à 0. Et bon, finalement, personne n'est brésilien dans le groupe. Et puis après, tout le monde a évolué. Enfin, voilà, moi aussi, j'ai évolué. Enfin, je me suis mise à écouter d'autres choses. Et finalement, aujourd'hui, c'est plus tellement un quartet de choro jazz. C'est un quartet de jazz influencé forcément un peu de musique instrumentale brésilienne, comme le choro, le foro. Mais ça va quand même dans... Peut-être un peu dans tous les sens parfois, mais voilà, ça, ça mélange un peu toutes les influences et tous les goûts.
3: Une musique qui n'est pas... Enfin, la musique brésilienne est connue en France. Elle a eu pendant plusieurs années un grand succès, mais pas spécialement le shoring et pas forcément le foro non plus. On va avoir l'occasion d'en parler. Mais avant, on va même parler entièrement de toi, Lucie Jaillet, pour parler de ta vie.
4: Ah, de ma vie.
3: De voir... Quand a commencé cette passion, à partir de quand on se passionne pour la musique et qu'on décide de faire de la musique? Là, je remonte loin, peut-être.
4: Oui, bah, après, je ne me souviens pas de ce jour où je me suis dit, allez, je suis passionnée, mais...
3: Est-ce que c'était...
4: Non, bah, après, je suis née à Coutances, la ville où il y a quand même Jazz sous les pommiers, donc j'ai fait à peu près toutes les éditions de jazz depuis que je suis née. Enfin, moi, j'appelle ça jazz, pour moi, c'est Jazz sous les pommiers, mais bon, c'est vrai qu'il y a plein de styles de jazz. Et donc, je suis allée... Coutances, c'est une petite ville. Il ne se passe pas mille choses, à part cette semaine de l'Ascension, où la ville, elle change complètement. Et puis, il y a des concerts de jazz tous les jours, toute la journée. Alors, forcément, quand j'étais au collège, bon, les concerts de jazz, je suis allée en voir. Je n'étais pas forcément très à fond, parce que je sais pas, ça, moi, j'avais sûrement d'autres... Enfin, j'avais des goûts musicaux autres. Voilà, plutôt des goûts musicaux de collégiens. Mais quand même, chaque année, j'allais écouter des concerts. Il y en a plusieurs qui m'ont marqué. Et puis, aussi, j'ai commencé la flûte quand j'étais petite.
3: Mais voilà, à partir de...
4: À l'école de musique.
3: Oui, mais pas, traditionnellement, pas comme dans les écoles avec la flûte pour jouer le...
4: Non, non.
3: C'est insupportable, ça.
4: Oui, oui, non, je suis allée à l'école de musique à Coutances. J'ai commencé la flûte.
3: Alors, pourquoi on choisit la flûte de suite, automatiquement, de choisir la... Il y a beaucoup de jeunes qui choisissent la flûte. Beaucoup, ils veulent faire le piano, guitare.
4: Alors, en vrai, c'est une question que je me pose encore, parce que quand j'ai commencé la musique, j'ai fait une année de solfège sans faire d'instrument. Bon, maintenant, c'est plus comme ça. Et on allait, je sais pas, chaque mois aux auditions, aux concerts des différentes classes d'instruments pour avoir une idée un petit peu et choisir. Et j'avais vu toutes les auditions, mais j'avais raté celle de flûte. Je sais pas, j'étais malade ou j'en sais rien. Mais dans ma tête, je voulais faire de la flûte. Alors, après, quand on est une petite fille, quand même, la flûte, c'est très représenté par des femmes. Et donc, bon, par rapport à la batterie, voilà, ça m'attirait. Enfin, la flûte m'attirait plus. Et donc, bon, je ne sais pas. À vrai dire, je ne sais pas pourquoi j'ai choisi la flûte, mais je ne regrette pas, parce que c'est quand même le plus bel instrument du monde. Et donc, voilà, j'ai commencé à l'école de musique de Coutances par la flûte. Mais il n'y avait pas spécialement d'enseignement jazz, alors que, voilà, on était quand même dans la ville de Jazz sous les pommiers. Je pense que maintenant, c'est différent, mais j'ai plutôt appris la manière un peu classique voilà, d'apprendre la flûte.
3: Est-ce qu'on doit placer la flûte un peu comme l'accordéon? Qui sont deux instruments qui ont été, pendant un moment, c'était à la mode. Après, ça a été complètement rejeté. L'accordéon, je pense à l'accordéon.
4: Ah,
3: et,
4: oui.
3: Et après, qui est revenu en force par des jazzman, par Galliano et par d'autres musiciens, pour avoir complètement un autre air et une autre approche de l'accordéon. Est-ce que c'est la même chose avec la flûte?
4: Bah, j'ai l'impression qu'en ce moment, c'est vrai que c'est à la mode et on découvre la flûte sous plein d'autres aspects. Quand j'étais petite, je connaissais pas. Bon, j'avais vu un concert de Magic Malik il y a longtemps, mais c'est vrai qu'elle était pas très...
3: Il est jeune encore.
4: Oui, oui, non, mais en tout cas, la flûte n'était pas très représentée en dehors du cadre vraiment classique. C'est vrai que moi, j'ai mis du temps à découvrir qu'en fait, on pouvait jouer la flûte d'une autre manière que jouer les sonates d'Hindemith et compagnie. Mais... Donc oui, j'ai l'impression qu'en ce moment, c'est un peu la mode.
3: Ça monte. Est-ce que les possibilités ont augmenté, se sont ouvertes avec la flûte? Est-ce qu'on peut jouer aujourd'hui des morceaux qu'on ne pouvait pas jouer techniquement avant?
4: Oh non, je pense que c'est surtout une ouverture d'esprit, parce que quand même, quand on écoute la musique contemporaine, donc la musique contemporaine classique, donc qui n'est plus contemporaine aujourd'hui, mais qui existait au XXe, il y a plein de manières de jouer de la flûte avec des techniques contemporaines qui sont utilisées aussi dans le jazz. Donc je pense que c'est surtout une ouverture d'esprit, c'est pas une question de possibilité. L'instrument, il n'a pas changé techniquement.
3: Même pas avec le midi, avec le...
4: Avec le midi
3: d'avoir des sons qui sont en midi, qui vont donner des autres sons à la flûte, ça se fait pas?
4: Non, après, oui, il y a une flûtiste qui s'appelle Delphine Joussin, qui utilise beaucoup d'effets, et donc elle joue la flûte un peu étendue, on va dire. Et là, c'est sûr, là, c'est carrément... Enfin, quand on l'entend, on ne sait pas forcément que c'est de la flûte. Bon, si, quand même, il y a le vrai son de flûte qui est très présent dans sa musique. Mais c'est sûr qu'elle va dans une recherche sonore encore plus aboutie, parce que, voilà, elle utilise énormément d'effets, enfin, de pédales d'effets qui sont à la base pour les guitares. Et elle fait un super travail avec ça.
3: l'instrument, la flûte, à partir de quand ça va basculer en disant, bah, pas jazz, mais si, un peu jazz, Brésil, d'avoir une ouverture musicale pour toi?
4: Bah, disons que je suis allée au concert après, quand j'ai enfin quitté Coutances après le bac, parce que bon, c'est vrai qu'il y a pas, encore une fois, il n'y a pas mille choses à faire à Coutances à part ce merveilleux festival. Je suis allée au conservatoire faire du classique, mais parce que j'aimais beaucoup la flûte, et puis quand même, c'est bien d'apprendre la technique parce que c'est hyper utile. Après, je sentais bien que c'était pas trop forcément mon milieu et que bon, je m'éclatais pas artistiquement. À fond, mais du coup j'ai commencé à étudier un petit peu le jazz, je me suis dit j'ai envie d'aller voir ailleurs, pas tellement jouer du jazz, mais j'avais envie de savoir improviser.
3: Voilà, jusqu'à là il n'y avait pas d'improvisation.
4: Non. Pour... Non. Et donc là je suis allée étudier le jazz, donc j'étais au conservatoire à Rennes, il y avait des super profs, voilà, donc on découvre un tout autre univers, et quand on a fait que du classique et qu'on a un son classique et un phrasé classique et qu'on nous dit allez maintenant il faut phraser, faut voilà essayer de trouver le swing machin, et là je me disais oh là là, mais de quoi il parle, je comprends rien. Et bon, en tout cas ça met un petit peu de temps, mais c'est trop bien de découvrir d'autres musiques. Et à la fois le jazz que j'apprenais au conservatoire, c'était pas forcément la musique qui me c'était vraiment une... Enfin, voilà, on écoutait beaucoup de swing.
3: C'est une étape, mais c'est...
4: Voilà, c'est une étape, c'était vraiment pour apprendre. Et je savais bien que c'était pas une finalité, mais il fallait quand même passer un peu par là, d'apprendre plein de standards. Et je sentais que c'était... Même si c'était cool d'apprendre à improviser, je sentais bien que c'était pas ça non plus qui me faisait rêver, ou qui me... Voilà, qui me...
3: Donc, jusqu'à là, on a juste une flûtiste, une musicienne, pas de formation, enfin, pas de groupe.
4: Ouais, non. Là, vraiment, de toute façon, je travaillais toute la journée, okay. Ma flûte. Bon, après, quand j'étais petite, je faisais partie d'une fanfare et qu'on a joué dans tous les coins de la Manche. Enfin, voilà, ouais. On jouait tous les week-ends. Donc, si, j'avais un groupe, mais c'était pas ma profession. C'était vraiment le truc que je faisais tous les week-ends.
3: Voilà. C'est différent quand même quand, par rapport à aujourd'hui.
4: Tout à fait. Mais quand même, quand j'étais au lycée, on jouait presque tous les week-ends avec cette fanfare. Alors, c'était pas. Enfin, voilà, moi j'avais 15 ans, 16 ans, et je trouvais ça génial parce qu'on allait jouer partout dehors le 11 novembre. Enfin,
3: besoin de jouer, le plaisir de jouer aussi devant un public.
4: Voilà, c'est aussi un plaisir. Et puis avec des amis, et puis voilà, du coup, vraiment, ça, je trouvais que ça apprenait beaucoup. Enfin, c'était très formateur. Aujourd'hui, je ne jouerais pas spécialement cette musique, mais en tout cas, ça fait partie du cursus, on va dire. Et puis c'était en dehors de l'école de musique, parce que c'est vrai, quand on fait du classique en école de musique, il y a un moment quand on est ado, bon, aller au cours de flûte chaque semaine, au cours de solfège chaque semaine, des fois on a envie d'un truc un peu plus fun, et à ce moment-là est arrivée cette fanfare qui a été créée à l'école de musique, et donc ça donnait une petite respiration parce que ça faisait faire autre chose, et effectivement on a joué dans plein d'endroits en Normandie, et c'était très plaisant.
3: Alors, à partir de quand il y a l'œuf qui va complètement s'ouvrir et d'avoir une plus grande, je me permets de penser que c'est quand même une plus grande liberté de sortir pour jouer ce qu'on a envie de respirer?
4: Bah, je pense surtout c'est quand j'ai arrêté le conservatoire, je me suis dit bon, là j'ai fait assez de conservatoire, j'ai appris plein de trucs, le parcours n'est pas fini, mais maintenant il y a besoin de potasser un peu tout ce qu'on a appris, et surtout de faire un peu ce qu'on a envie de faire. Et je pense que j'ai commencé vraiment à me sentir plus libre quand j'ai écrit la musique que j'avais envie de jouer. Donc en tout cas, la musique pour le quartet, c'est parce que...
3: Donc là, on parle de Javotte.
4: Oui, on parle de Javotte. Après, j'avais commencé déjà à composer parce que j'ai créé en 2022, enfin bon, ça faisait plus longtemps qu'on travaillait dessus, un concert qui s'appelle Fuite pour flûte. C'est un concert pour flûte et gouttes d'eau que j'ai créé avec Léo Rousselet, qui est un circassien bidouilleur qui a créé une machine qui fait tomber des gouttes d'eau sur des espèces de lames de xylophone. Et donc là, vraiment, on a commencé à créer. Là, j'ai écrit pour cette instrumentation, donc flûte et... C'est comme si j'écrivais pour flûte et piano de 20 notes, parce qu'on avait 20 lames de xylophone. Et donc là, j'ai commencé à trouver plus de liberté, mais vraiment par la composition, parce que je composais des choses que j'allais jouer après. Je pouvais faire tout ce que je voulais.
3: Pour ceux qui écoutent, vous écoutez Onda Jazz, et en même temps, c'est Lucie Jaï qui est avec nous et qui est la leader de la formation Javotte. Vous ne connaissez peut-être pas Javotte, alors j'ai une bonne nouvelle, c'est déjà qu'il y a un album qui va sortir. Et si vous voulez savoir à quoi ça ressemble, je vous propose simplement ce morceau.

0: Vous écoutez Javotte, c'est un live que l'on
1: fait. Ça, c'est un live, oui. Au mois de juillet, le 4 juillet, là, on a joué à Sémur en Auxois. Il y a un festival qui s'appelle Jazz à Sémur, un super festival avec une équipe incroyable.
0: L'album vient de sortir ?
1: Non, il sort en avril.
0: Il sort en avril, calme. C'est bientôt combien de morceaux ?
1: Je crois 11. Après, on va faire des découpages dans certains, donc je ne sais pas combien il y aura de pistes finalement sur. Mais il y a à peu près 11 morceaux.
0: On en discutait pendant que le morceau passait de Javotte et de l'écriture, de cette écriture. Toute l'écriture des musiques, c'est toi.
1: Oui. J'écris tout. J'écris moins tout pour la batterie. Parce que bon, je pense que c'est un instrument qui est plus difficile à écrire. Je cherche un peu des idées de rythmique que je peux donner au batteur. Mais sinon, pour la basse et pour le piano et la flûte, tout est très écrit et il joue exactement... ce que j'ai écrit, sauf si vraiment techniquement il y a un truc, ils modifieront, mais en vrai ils jouent quand même, ils sont gentils, ils jouent vraiment tout ce que j'écris.
0: C'est alors la pianiste, c'est Laetitia Bonin.
1: Oui.
0: Gonzalo Alfaro Ugaz à la basse, Fabien de Chaumont à la batterie.
1: Oui.
0: Une équipe qui sont avec toi depuis combien de temps ? Depuis la base ?
1: Depuis la base, depuis 2023.
0: Alors quand on écrit pour Javotte, quand on écrit pour ces musiciens, est-ce que tu écris déjà pour eux ?
1: Alors de plus en plus, au début non, parce que je les connaissais pas trop et aussi je les ai découverts peu à peu et j'ai aussi découvert des fois je les testais un peu techniquement parce que pas que je voulais leur écrire des trucs difficiles mais parce que j'avais des idées et donc souvent je faisais des quand j'écrivais j'envoyais des photos genre à la pianiste genre est-ce que ça c'est jouable ou au bassiste est-ce que ça c'est jouable alors le bassiste qui aime bien râler mais avec humour à chaque fois je me disais oh non c'est pas possible et en fait à chaque fois il relevait le défi parce qu'il avait très envie que ça soit possible et en fait maintenant c'est vrai je sais les prouesses techniques qu'ils sont capables de faire, donc maintenant j'ai plus de problème, je peux leur écrire des trucs difficiles, machin. Ils sont tellement forts que en tout cas ils arrivent à jouer tout ce que je leur écris et voilà. Donc effectivement maintenant j'écris plus pour eux parce que je les connais, je sais comment ils jouent, c'est plus facile.
0: Alors pour qui s'adresse cette musique ?
1: À tout le monde.
0: Est-ce que c'est pas très connu quand même le chorinho, le foro, le mélange avec la musique brésilienne, le jazz, c'est des musiques qui ne sont pas très connues, mais par contre qui sont ouvertes, ça peut plaire à un grand public.
1: Je trouve. Enfin, en tout cas, j'ai l'impression qu'à chaque fois qu'on a joué, on reste pas assis. C'est pas tellement une question de rester assis ou rester ou debout. Quand on danse, ça veut pas dire qu'on apprécie plus la musique.
0: Quand on danse, c'est qu'on apprécie quand même.
1: Oui, c'est qu'on apprécie, mais ça veut pas dire qu'on apprécie plus pour moi que quand on est assis.
0: Bien sûr, voilà. Mais il y a des musiques qui sont vraiment pour écouter. Là, il y aura peut-être du mal à rester écouter sans se lever, je sais pas.
1: Je pense que ça dépend. Je pense que parce qu'on a joué on a joué à Rio Loco en juin. C'est vrai que c'était public, tout le monde debout. On a fait on jouait pas très longtemps. On a fait le best-of des musiques qui bougent. Et c'est vrai que les gens étaient complètement à fond. Mais aussi les gens quand ils écoutent assis, ils sont quand même très à fond. Et pour moi, c'est vraiment une musique qui est pour tout le monde. Je pense que... je sais, pour avoir fait des concerts de choro, avant j'avais un trio de choro, on a joué souvent devant des gens qui ne connaissaient absolument rien à ce style de musique, et à chaque fois, ils ressortaient du concert, tout le monde adorait, tout le monde trouvait ça très beau. Donc, même si c'est pas très connu... On y adhère facilement.
0: Pourquoi ? Parce qu'il y a du soleil, parce qu'il y a des... Dans cette musique, il y a... Je sais pas, il y a quelque chose de spécial, quand même.
1: Je pense que c'est très vivant et puis je sais pas.
0: Ça parle,
1: ouais, c'est beaucoup d'influence. Et donc je pense que dans tous les cas, on finit par s'y retrouver. Il y a un morceau qu'on peut se dire, celui-là, j'aime un peu moins, mais celui-là, il se passe quelque chose. Enfin, c'est difficile à décrire, mais bon, il y a ce truc qui est là, qu'on a par exemple quand on joue, qu'on écoute du choro. Il y a un truc qui se passe.
0: Avec la flûte en leader.
1: Vu que c'est le plus bel instrument du monde, les gens déjà, ils adorent. Et puis la plupart des gens me disent « Ah, moi je croyais que la flûte c'était chiant, la flûte du collège, j'aime bien. »
0: Si on peut en vouloir au professeur quand même. Moi les souvenirs que j'ai, c'est d'être à l'école et avec un prof qui était souvent un musicien raté, qui était prof parce qu'il n'a pas pu être musicien, et était obligé de faire de la flûte à bec et d'apprendre des choses les plus horribles.
1: Oui, bon, je ne sais pas si les profs étaient obligés de nous donner des cours de flûte, donc je ne sais pas qui est la faute ou l'éducation nationale.
0: Oui, ils étaient peut-être obligés.
1: Mais voilà, ils ne faisaient peut-être pas. J'ai l'impression qu'aujourd'hui, quand même, les profs ont beaucoup plus de liberté et au moins peuvent parler de sujets qui les intéressent elles-mêmes. Et donc, forcément, je pense que les cours sont un peu plus vivants et un peu plus sympas.
0: Et rendre l'honneur à la flûte. La flûte, alors, tu es à la flûte depuis longtemps, depuis le début, et tu ne vas pas lâcher l'instrument. Mais si on parlait un peu de tes inspirations et de ceux qui t'auront poussé à improviser plus, à faire plus de jazz, à faire ta musique, à mettre la flûte en avant, ça serait qui, ceux qui t'auront inspiré le plus ?
1: Les musiciens qui m'inspirent, donc on en parlait tout à l'heure, Naïssam Jalal, déjà, qui est une flûtiste incroyable, enfin vraiment, elle a un son de flûte.
0: Elle a apporté un autre son aussi, elle a apporté une autre couleur, non ?
1: C'est assez différent, enfin, j'ai l'impression que c'était un peu inouï, enfin, on n'a jamais entendu quelqu'un jouer de cette manière, et donc voilà, c'est très inspirant. Après, j'ai beaucoup écouté donc Hermeto Pasquale, qui n'était pas forcément flûtiste, enfin, il était multi-instrumentiste. Et là, c'est plus pour le côté de la composition et de la manière de créer les morceaux qui m'ont inspiré dans sa musique à lui. Et aussi que lui, il fait de la musique avec tout. Et donc, pour lui, tout est musique. Et donc, voilà, il n'y a pas de limite. On peut écrire tout ce qu'on veut, faire tout ce qu'on veut. Si on a envie de le faire, on le fait. Et c'est vrai que pour ça, je trouve que ce musicien est très inspirant.
0: Hermeto Pasquale, qui nous a quittés il n'y a pas si longtemps que ça, ça fait quelques mois, je pense.
1: Oui, en septembre, je crois, septembre. Et que j'ai rencontré au mois d'août, parce qu'il a joué à Marciac. Et j'ai pu aller lui faire coucou, parce que je connaissais son producteur que j'avais rencontré l'année dernière quand j'avais fait un projet au Brésil. Et donc, j'ai pu aller lui serrer la main avant qu'il nous quitte.
0: Il n'y a pas de hasard en même temps, cet amour, on peut dire un amour pour la musique brésilienne que tu as, qui fait partie de toi, même si tu n'es pas brésilienne, quelque part, t'es quand même, t'as une partie qui est brésilienne.
1: Je sais pas, en tout cas, la musique brésilienne, je sais pas, mais en tout cas, le choro et le forró, parce que au Brésil, il y a un milliard de musiques, et il y a des musiques qui me touchent moins, mais c'est vrai que le choro, particulièrement, j'en ai beaucoup joué, et j'en ai beaucoup joué au Brésil, et je l'ai un peu aussi enseigné en France.
0: Tu nous parles un petit peu de l'expérience de partir jouer au Brésil ?
1: C'est...
0: Quand on est française et qu'on va jouer une musique brésilienne ?
1: Je trouve ça incroyable, parce que on va là-bas, on va dans les rodas de choro, donc les rodas de choro, c'est comme des jams de jazz, mais au lieu de jouer des standards de jazz, on va jouer comme des standards de choro. Alors évidemment, quand on va à cette jam, il faut venir avec les outils. Si on n'a jamais entendu ni joué cette musique, c'est difficile de se mettre dans les musiciens, parce que c'est aussi une musique très codée. Mais quand on connaît un peu de répertoire et qu'on joue cette musique pas trop mal, on est hyper bien reçu et les gens les musiciens et les musiciennes brésiliennes sont toujours très heureux de voir qu'il y a des gens qui viennent de l'autre bout du monde et qui connaissent leur musique et qui la jouent avec eux et avec beaucoup d'envie, beaucoup d'engouement. Et c'est hyper riche et aussi parce que, alors, je pense qu'il faut aller à Rio pour jouer le plus de choro. Quand j'y suis allée l'année dernière 15 jours, j'ai pu faire, je crois, 17 rodas en 15 jours parce que t'arrives, t'écris à 2-3 personnes que tu connais et puis hop, ils te disent aujourd'hui il y a une roda là, demain là, là. Et puis au fil des jours,
0: tu te baignes dedans.
1: Voilà. Et puis à chaque fois, c'est hyper ouvert et puis c'est vrai, c'est hyper chaleureux.
0: Alors le choro, je crois que c'est plus vers Rio, et le foro, c'est plus le nord-est. Hein.
1: C'est ça. Après, aujourd'hui, tout est mélangé, mais c'est sûr que pour jouer du choro au Brésil, il faut aller à Rio, en tout cas. C'est possible d'en jouer ailleurs, mais c'est vrai qu'il y a vraiment énormément de roda et de choro à Rio.
0: On va rester avec le Brésil, tu en parlais juste tout à l'heure, de Hermeto Pasquale, et on va écouter un extrait. Tu veux dire quelque chose sur ce morceau que tu as choisi ?
1: Alors, c'est un morceau qui s'appelle Frevo e Maceio. Alors c'était dur de choisir quel extrait d'Hermeto Pasquale on allait écouter, parce qu'il a écrit un milliard de morceaux et un milliard sont superbes. Le Frevo, c'est un style de musique qui vient de Recife, dans le Pernambouc, dans le nord du Brésil, et c'est une musique à danser dans la rue. C'est une musique de contre la répression.

0: Hermeto Pascual, c'est un choix de Lucie Jaillet pour cette émission, pour rester un peu au Brésil, et une de tes inspirations.
1: Tout à fait. Bah, c'est un musicien incroyable, un compositeur incroyable. Voilà, que dire.
0: Il y a tout dans Hermeto Pascual, il y a la musique simple pour te faire danser, et puis après on peut rentrer dans des chemins qui deviennent de plus en plus compliqués aussi. Il avait des inspirations, il t'emmenait voyager. Il emmène loin quand même, il va loin.
1: Oui.
0: Il fait chanter les cailloux. Hein.
1: Ah bah, à Marciac, quand on l'a vu là, il faisait chanter le public. Enfin voilà, c'était sa manière à lui de faire chanter le public. Mais c'est vrai que dans sa musique, bah, on reconnaît un peu ses harmonies. Il a créé ce qu'on appelle la musique universelle. C'est vraiment l'idée de faire la musique avec que tout soit musique, et il a une notation. Alors bon, je suis pas du tout expert de cette notation, mais il a une manière de noter les accords vraiment à lui, que voilà, qu'il transmet à ses élèves, en tout cas qui sont aussi des musiciens et des musiciennes incroyables. Mais en tout cas, voilà, sa manière de noter les accords lui permet d'avoir vraiment, enfin, de créer des couleurs harmoniques voilà, qu'on n'entend pas régulièrement, mais qui permet de reconnaître un peu le style d'Hermeto.
0: Tu n'as pas pu avoir de stage avec lui?
1: Non.
0: Je ne sais pas s'il en faisait.
1: J'imagine qu'il en faisait. Après, quand l'année dernière, je suis allée justement à Rio, c'était pour faire un stage à la fois de foro et à la fois de musique universelle. Et il y avait notamment la violoniste Carole Panesi, qui est une de ses élèves, enfin, si on peut dire ça comme ça, qui est une superbe violoniste, compositrice et pianiste aussi. Et voilà, elle nous a un peu parlé de cette musique. Et c'est quand ils font des stages de musique universelle, voilà, c'est vraiment un stage pendant une semaine. C'est pas de partition, mais on écrit un peu dans la tête un répertoire des morceaux, et en fait c'est ok, premier motif, allez voilà, vous pupitre de trompette, sax, vous allez jouer ce motif là, après voilà, il va se passer ça, et c'est vraiment un truc que basé sur l'oreille, et en fait on joue des morceaux vraiment voilà, cette violoniste elle nous a mené pour nous faire jouer ça, et puis après on avait un morceau vraiment, c'est sûr, ça ressemblait à Hermeto Pascual, c'était elle qui l'avait écrit, mais voilà.
0: On va revenir sur la flûte, sur ta flûte, sur l'instrument que tu as choisi, mais je ne pense pas que quand tu l'as choisi, que tu savais qu'elle t'apporterait autant que ce qu'elle t'apporte aujourd'hui.
1: Ah, c'est sûr que non. Bah, en même temps, j'avais 7 ans quand j'ai choisi la flûte.
0: Ça se comprend. Mais même après, en grandissant ou plus, est-ce que c'est vrai, cet adage, de dire plus tu fais de cet instrument et plus tu vois qu'il y a des possibilités qui sont énormes, alors ou non, c'est limité, on ne peut pas aller plus loin et...
1: Bah, c'est aussi quand même, parce que forcément, plus on est à l'aise techniquement, l'idée, c'est pas de faire la musique, enfin, de la technique pour la technique, mais c'est sûr que plus on est à l'aise techniquement avec une chose, mais c'est vrai pour tous les domaines, plus on peut en faire ce qu'on veut. Et c'est vrai que la flûte, moi, je le vois plus comme le prolongement de mon corps, où je peux dire ce que je veux avec ma flûte, que je dirais pas forcément à l'oral ou je ne sais. Mais bon, voilà, et comme je sais comment ça marche et ce que je peux dire, et ben, c'est vrai que plus techniquement on est à l'aise avec, et plus on a plus on a de vocabulaire et
0: des jeux différents. Je pense aussi, je pensais à Naysam Jalal qui va étonner quand elle va jouer, parce qu'elle va apporter, elle a une autre approche, une autre ouverture. Elle parle à moitié avec la flûte, elle a une façon de jouer qui est différente que le jeu classique.
1: Bah, tout à fait, comme Magic Mali qui va parler.
0: C'était un précurseur.
1: Voilà, qui avait notamment son morceau OVNI, où en fait il parle dans l'embouchure et ça fait une espèce de voix d'extraterrestre. Et en fait, tout le morceau est là-dessus. Et oui, c'est sûr, en fait, il y a plein. On peut faire aussi du beatbox. Enfin, vraiment, il y a plein de moyens de détourner un peu l'instrument. Mais encore une fois, voilà, c'est des techniques issues de la musique contemporaine, du 20e, qu'on peut apprendre au conservatoire en classique, comme par exemple le compositeur Ian Clark, un flûtiste britannique. Lui, il a écrit des morceaux qui sont souvent joués dans les concours, dans les examens de conservatoire, parce que c'est de la musique contemporaine qui utilise plein de technique, mais voilà, sauf que tout est écrit, tout est voilà bien hiérarchisé sur la partition, alors que voilà, les improvisateurs, les improvisatrices, les musiciens de jazz s'emparent un peu de ces techniques et après voilà, en font ce qu'elles veulent avec leur flûte pour créer voilà d'autres expressivités.
0: Qu'il y ait une liberté quand même.
1: Ah bah tout à fait.
0: C'est quand même. Donc avec tout ce que tu écoutes, est-ce que tu as des noms de jeunes flûtistes que tu pourrais recommander, qu'on puisse découvrir, ou pas encore. Non, j'ai vu personne.
1: Ah bah si, si. Bah après, j'ai surtout écouté, j'ai pas forcément vu, mais j'ai écouté Christelle Raquillet qui joue avec Laurent Coulondre. Je sais pas, c'est une super flûtiste. Et Fanny Martin. Fanny Martin. Voilà, Fanny Martin, qui est une autre flûtiste. Mais c'est sûr, après, il y en a plein, voilà, faut...
0: Il y en a plein. Les jeux sont différents. Et tu vas écouter, bien sûr, dans les différents pays, les flûtistes des différents pays qui ont un jeu différent, un langage spécifique. Les langages sont différents en fonction des pays.
1: Oui. Bah déjà au niveau de la sonorité, au niveau de la manière de, je sais pas, de remplir un peu le son par rapport au son classique, qui va être un son très pur, sans flûte qui déborde, voilà. Donc dans plein de cultures, voilà, la manière de jouer de la flûte, c'est sûr. En tout cas au niveau du son, ça change. Et puis au niveau forcément des ornementations et de manière de, enfin, et des détachés, des phrasés, tout ça, ça c'est différent. Et après, par exemple, dans la musique bretonne, il y a un flûtiste qui s'appelle Sylvain Barou aussi, qui a pas mal... Alors, c'est une flûte en bois, mais c'est quand même une flûte traversière. Et voilà, lui, il a joué beaucoup de musique bretonne, donc avec des ornementations de musique traditionnelle bretonne. Et c'est encore une autre recherche par rapport à la flûte.
0: On va passer à un autre flûtiste que tu connais. Il s'appelle Georges Pardot. Et lui, on l'a vu bien souvent donner, mettre le feu avec les instruments. Et là, il est sur un thème de Chick Corea et il est à la flûte.

Vous écoutez Onda Jazz, du jazz pour ceux qui pensaient ne pas aimer le jazz. Voilà, je crois que tout le monde peut aimer le jazz. C'est vrai qu'il y a beaucoup de personnes qui ont toujours une réticence quand tu parles avec « Oh non, le jazz, c'est compliqué », alors que ça ne veut rien dire. Le jazz, il y a tout, il y a du jazz qu'on n'aime pas, forcément on trouvera, c'est ce que je dis souvent, il n'y a pas un rythme qui n'existe pas, il n'y a pas un tempo qui n'existe pas, il n'y a pas un instrument qui ne soit pas représenté, il n'y a pas un instrument qui ne soit pas...

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0: Salutations et bienvenue à l'émission une fois de plus. Merci encore de m'accueillir dans vos oreilles. Aujourd'hui, en studio à l'émission, j'ai un invité très spécial qui se nomme Patrick Belenc. Bonjour et bienvenue, Patrick.
1: Bonjour, merci.
0: Pour ceux et celles qui sont fidèles à l'émission, comment ça depuis maintenant 3 ans, 4 ans, on avait déjà reçu, on s'était déjà vu en studio, Patrick, pour parler. Justement, je t'avais déjà eu en entrevue et merci d'avoir justement accepté de répéter l'expérience à nouveau dans les nouveaux studios de RPH.
1: C'est très bien d'ailleurs.
0: C'est propre, hein?
1: Ouais.
0: Quand même, on a fait un petit effort sur la propreté, hein, donc c'est bien. Et donc, pour mettre un petit peu les gens, la puce à l'oreille des gens, aujourd'hui, on va parler de gens. Le Loup, en fait. Pourquoi? Parce que Patrick Belenc était le bassiste de Jean Le Loup, qui est toujours encore un artiste québécois cultissime dans la musique au Québec, mais également en France. Donc ici, on parle surtout des années 90. Donc on va parler un petit peu plus en détail, on va rappeler un peu aux gens ton parcours tout de suite après un petit extrait, juste pour peut-être que les gens ont déjà entendu la chanson, la célèbre chanson 1990, qui a été quand même un tube en France. Est-ce que Solène à la technique peut nous envoyer un petit extrait juste pour donner une idée aux gens qui nous écoutent de ce qu'on parle?

0: 1990. Ça te rappelle des souvenirs, Patrick?
1: Oui, bien sûr. Des bons souvenirs.
0: Tu as participé à la... Comment ça s'est passé, cette chanson? Qu'est-ce que ça évoque pour toi, cette chanson-là? Là, des...
1: Ben, c'était la guerre du Golfe. Nous, on avait sorti notre album. Mmh. Voilà, et il y avait ma chanson Cookie qui était un tube à l'époque. Et 1990 n'était pas sur l'album, n'existait pas. Et donc, on est venu faire un concert en France,
0: ouais,
1: avec Jean et la salle à faire. Et en fait, on a vu les Français qui étaient tous flippés, là. Les armuriers, il n'y avait plus d'armes et tout. On aurait dit que la guerre était en France, quoi.
0: Ah oui, parce que la guerre du Golfe faisait rage à ce moment-là.
1: Ah oui, voilà.
0: Et le monde était stressé à un
1: Mais
0: point...
1: pas au Québec.
0: Non, c'était pas relax
1: du tout au Québec,
0: Québec
1: j'en parlais deux minutes de temps en temps. T'as vu Alors qu'en France, ils étaient là pour regarder les images en direct et tout. Attention, regardez, c'était que du pipeau, mais bon, bref. Jean, il a dit qu'ils sont complètement barjots. Il faut que j'écrive une chanson là-dessus, c'est pas possible, quoi. Okay. Donc il est rentré, et puis il a écrit ça comme ça, vite fait, tac, tac, tac. Il est allé voir la maison de disques, il a dit, allez, j'ai un tube, j'ai un truc super et tout. Et, enfin, non, d'abord on l'enregistre, pardon.
0: Vous l'avez enregistré au, ouais, Québec ou en France?
1: Non, on l'a enregistré au Québec.
0: D'accord.
1: Et en fait, moi j'étais allé voir D-Light. Tu sais, c'était un truc de groove avec le bassiste de Funkadelic.
0: D-Light, c'est pas
1: c'était
0: for Groove is in the...
1: Ouais, Groove is in the...
0: Voilà, ouais, ok, d'accord. Ouais, je sais quoi.
1: Donc, avec le bassiste de Funkadelic, donc le bassiste, okay, de James Brown à, mm-hmm, l'époque. Donc du coup, je regarde ce truc qui groove à fond, je dis, ah, genre, on devrait faire un truc qui groove comme ça, là, tu vois. Si, mm-hmm, tu veux qu'on fasse un tube et que ça parle à tout le monde... Plutôt que de faire ce qu'on fait d'habitude, là, du rock, faisons un truc.
0: Okay.
1: Voilà. Et donc, c'est parti comme ça. On a fait des essais avec James DiSalvio. Au début, j'ai rentré une jazz.
0: James DiSalvio, qui est un DJ montréalais, voilà, très connu dans les années 90, justement.
1: Il voulait qu'il
0: 80,
1: participe.
0: D'accord.
1: Et en fait, on l'a enregistré, puis on est allé voir la maison de disques, et on leur a dit, ouais, il faut la sortir tout de suite. Ils n'ont pas voulu. Ils,
0: okay,
1: ont dit, ah, mais non, ça sera l'année prochaine. Et Jean, il a dit, ah non, il faut la sortir tout de suite, c'est une chanson, ça parle de l'actualité, c'est maintenant qu'il faut la sortir. Ah non, ça marche pas comme ça, c'est un budget annuel, revenez l'année prochaine.
0: Puis comment il a fait pour les convaincre?
1: Donc il est allé voir un banquier, il a emprunté l'argent.
0: Ok.
1: On l'a enregistré vraiment, tu vois, donc tac, tac, tac, encore avec un plus gros son cette fois-ci.
0: Okay.
1: Et en fait, on a commencé à la passer en radio.
0: Ok.
1: Et puis ça a plu. James DiSalvio a dit, ah, je pourrais pas remixer ça et tout.
0: Mm-hmm.
1: On lui a dit, ouais, vas-y, parce qu'au début c'était un peu plus rock comme la version que je t'avais mis l'année dernière.
0: Ouais, je me souviens.
1: Et donc il a ralenti le truc, il a mis un beat discothèque et tout, on fait un montage. La maison de disque ne l'a toujours pas voulu sortir, on l'a sorti, ça a fait un petit tube, une espèce de buzz un peu partout là, tu vois.
0: Okay.
1: Jusqu'à qu'ils disent, bon, ok, on s'arrête là, ok.
0: Le maintenant on est intéressé.
1: Ouais, on va racheter les droits et tout.
0: Finalement.
1: Normalement on devrait vous mettre en procès.
0: D'accord.
1: Bon. On va faire ça.
0: On va faire ça. Maintenant qu'il y a de l'argent, on dirait que les problèmes s'enfuient. Mais très bien. Donc, c'est, oui, donc le tube 1990 qui a très bien marché. Et juste pour situer un peu les gens, comment ça a débuté? Je sais qu'on en avait parlé la dernière fois à l'émission. Pour ceux et celles qui ça les intéresse, je crois que c'est encore sur le site rphfm.org. Mais juste pour rappeler à ceux et celles qui ont manqué la dernière émission, comment ça s'est passé rapidement, justement, la rencontre avec toi et Jean Leloup?
1: Eh bien, en fait, il est venu à Montpellier. Au départ, il était à Paris, mais ça ne lui a pas trop plu. Mmh. En fait, il a rencontré personne d'intéressant, apparemment, ce qu'il nous a dit. Puis on lui a parlé de Montpellier, il est descendu à Montpellier. Et là, le hasard, il est tombé sur Alexis Cochard, qui jouait à minuit sur la place à la préfecture,
0: okay,
1: à Montpellier, avec Christophe Chavert, celui qui fera les photos, toutes les photos.
0: Ah oui.
1: Et puis, Alexis jouait avec moi. Donc, sauf que,
0: quel guitariste.
1: Ouais, ça faisait déjà un moment qu'on jouait ensemble. Et j'étais parti vivre à Barcelone et lui aussi était venu avec moi, sauf que bon, c'était un peu la misère au départ. On ne parlait pas espagnol, donc voilà, et lui il a craqué, il est rentré, quoi. Et moi je suis resté à Barcelone et j'ai appris l'espagnol. Donc du coup, quand il a flashé sur Alex, qui est un super guitariste,
0: ouais,
1: on est d'accord. Et donc du coup, il a dit, vous connaissez d'autres musiciens? Et puis ils ont dit, il y a Patrick à Barcelone. Et Jean, il a dit, ah ouais, super, Barcelone, allez, on y va. Donc du coup, il n'avait jamais vu. Et voilà, et la chance que j'ai eue, c'est que je faisais un concert ce soir-là, quand, okay, ils sont arrivés.
0: Est-ce que tu peux décrire justement dans quel genre de musique tu trempais à Barcelone?
1: Alors
0: dans
1: moi,
0: les années
1: je faisais
0: 80.
1: Du garage, carrément.
0: Garage 60.
1: Une fuzz.
0: À la Sonic, un petit,
1: voilà,
0: peu. Des
1: trucs comme ça. Voilà.
0: D'accord.
1: Donc tous les Espagnols venaient nous voir et tout, parce qu'eux, ils ne faisaient pas du tout ça.
0: D'accord.
1: Et ça leur plaisait. Voilà. Et puis il y avait Jean, donc il y avait une super ambiance. J'ai Jean qui nous regarde et il me dit, voilà, il m'explique, il a un contrat de disque, mais il ne me l'a pas dit comme ça, il m'a dit « je suis le fils de Wilkinson, remboursable immédiatement », parce qu'au départ, je ne comprenais pas ce qu'il me disait. « Ouais, on traverse l'Atlantique, viens faire un disque avec moi, ce que tu fais là, je voudrais que tu le fasses avec moi. »
0: Ok.
1: Donc moi, au début, je lui ai dit « t'es pas un mythomane en vacances, toi, t'es qui, toi ?» Je ne comprenais pas, tu sors de scène, là, toi, on te dit « viens, on s'en va ». Donc du coup, voilà, c'est là qu'il m'a dit « je suis le fils de Wilkinson, les rasoirs remboursent sa vie immédiatement ». Enfin bon, voilà, c'est Jean, il faut toujours
0: classique qu'il déconne. Classique Jean Leloup. Pour ceux et celles qui le connaissent, vous pouvez facilement imaginer le personnage en train de raconter ces histoires-là. Ouais. Moi, je l'imagine très bien, personnellement.
1: Ouais, c'est un gars fantastique.
0: Et donc là, finalement, tu acceptes, tu viens au Québec et là, la salle à faire débute et tout ça. Et tu composes justement le titre « Cookie ». Qui a très bien marché aussi, en fait. Au final, ça a été un sacré...
1: Ben, c'était numéro un au Québec.
0: Numéro un au Québec, ouais, tout le monde le connaît. Et d'ailleurs, ben, pour ceux et celles qui ne le connaissent pas, qu'est-ce que tu dirais qu'on se le mette au complet dans les oreilles?
1: Ah,
0: ça pourrait être pas mal. Go. On va écouter ça, Jean Leloup, la salle à faire Cookie à l'émission RPH.

0: On vient d'entendre la chanson Cookie de Jean Leloup et La Seule Affaire, composée par Patrick Pellin, qui est ici avec moi en studio. Donc, pendant que la chanson déroulait, on discutait un peu. Puis, Patrick, tu me disais qu'en fait, tu as été colocataire avec Jean Leloup à cette époque-là. Oui. Mm-hmm. Donc, voilà. Donc, tu m'expliquais que c'était plus facile pour composer les chansons avec lui à ce moment-là.
1: Ben oui, c'était sympa le matin au café, là. On s'amusait, on cherchait. Il montrait des trucs, je lui montrais des riffs, des trucs. Puis, on a fait des morceaux comme ça. Puis, on avait monté Cookie, okay, mais qui n'était pas prévu au départ sur l'album. Donc voilà, on a enregistré tout l'album. Et puis après, on l'écoutait avec le producteur dans la voiture. Donc Jean devant, le producteur, moi derrière. Et puis à la fin tout ce qu'on avait enregistré, donc de L'Amour et sans pitié, l'album, le producteur dit, c'est bien, c'est super, ça sonne bien, mais il n'y a pas de tube. Et Jean, il se retourne, il me dit, tu te sens de l'affaire là, Cookie, la tune qu'on faisait l'autre matin? Et voilà, le producteur dit, oh, attention, il n'y a plus de sous, il ne reste plus beaucoup. Allez, Jean, il commence à dire, allez, vas-y.
0: Et bonne idée, parce que ça a fonctionné très bien, en fait.
1: Deux fois moins de pognon que pour les autres chansons, c'est-à-dire deux fois moins de budget et de temps en studio, et numéro un.
0: Comme quoi, c'est des chansons qui prennent des années à enregistrer, qu'on n'entend jamais, puis des chansons qui prennent 30 secondes à enregistrer en studio, puis au final, ça devient des super tubes.
1: C'est ma première chanson, hein.
0: C'est ta première chanson.
1: Première chanson, ouais.
0: Est-ce qu'il y a d'autres genèses de chansons connues de Jean Leloup que tu te souviens au coin de la table avec lui d'avoir gratouillé, composé
1: La décadence.
0: La décadence. Tu m'avais déjà dit que ça parlait un peu de toi et Alexis.
1: Ouais, tout à fait, il y a l'histoire.
0: Ouais. Parce que ces gens qui ont écrit les paroles, ça vous concernait, c'est ça?
1: Ouais, tout à fait. Ouais.
0: Quand tu dis psychopathe, paranoïaque et tout ça, c'est vous deux, ça?
1: Allez, c'est toute la gang. Tu
0: vois, on va aller écouter ça tout de suite.
1: Parle de mon ex aussi.
0: Ah oui? Ok. Écoutez, on va aller écouter ça tout de suite. Après, on analysera les paroles avec un psychologue qui arrive. Okay, on écoute ça tout de suite.

0: dit la mère à sa fille qui vient de la larguer pour un drogué, un aventurier à Montpellier qui lui fait la zone à Barcelone, une épidurale à la normale, une lobotomie à l'anarchie, un manque de pudeur, un mal de cœur du jeune drogué qui a perdu sa fille et qui dégueule à pleine gueule sur la société.
1: Et c'était le titre Décadence, et donc ici avec Patrick Pelin, qui est ex-bassiste de Jean Leloup et La Salle à Faire, on racontait justement un peu de tout ce dont Jean Leloup parlait dans cette chanson-là, et en fait, à ma grande surprise, ça concerne tous des personnes réelles, en fait. C'est ça?
2: Tout à fait.
1: Donc, tous les événements et les personnages les plus saugrenus qu'on entend dans cette chanson-là, c'était soit des amis à vous, des connaissances, des parentés ou même son voisin qui meurt d'une crise de cœur, littéralement, c'est
2: ouais,
1: ça?
2: Exactement.
1: Donc, c'était votre voisin avec toi et Jean Leloup quand vous étiez coloc.
2: Exactement.
1: Vous vous sentez pas responsable un peu du... non?
2: J'ai jamais pensé à ça, mais...
1: Non, c'est bien. D'accord. Donc, c'est super intéressant d'avoir un petit peu plus de lumière sur toutes ces chansons-là qui ont bercé justement... que ce soit mon adolescence, mais également l'adolescence de plusieurs personnes au Québec. Donc, on va retourner en France. Donc là, tu fais des tournées avec Jean Leloup, tout ça, la télévision, la grosse machine. Et à un moment donné, tu décides de retourner en France.
2: Ouais.
1: D'accord? Quand tu retournes en France, comment ça se passe en fait? À quoi ça ressemble? Est-ce que tu débarques dans une scène musicale underground effervescente ou encore c'est le désert culturel? À quoi ça ressemble en fait pour toi quand tu reviens?
2: Ben, à Montpellier, il ne se passe pas grand-chose. Y a mon ex-groupe, les Maracasques, qui lui a signé sur Sony Music, donc qui fonctionne pas trop mal, on va dire. Qui font des disques.
1: Ça existe encore, les Maracasques?
2: Non. C'est devenu Rhinocéros. Ça, c'est connu, quoi. La moitié de Maracasques est devenue Rhinocéros. Donc, quand on était gamin, on jouait ensemble. Bon, voilà.
1: Ok.
2: Ben, c'était les Maracasques, donc il y en a une partie qui a fait ça, quoi. Bon, bref. Donc il y avait ça ici, il y avait Drive Blind, il y avait le grunge qui arrivait aussi. Mm-hmm. Maracas, c'était plus pop, quoi, on va dire. Drive Blind, c'était les Nîmois, c'est du grunge. Et puis, je ne voyais pas trop avec qui jouer, puis je me rappelle des C'est Toi, quoi. J'adore la 7, underground de 7, quoi. Et je vais traîner à 7, voir mes anciens potes, et puis je vais voir les Skeletons.
1: Voilà. Qui existait déjà à l'époque.
2: Qui existait depuis un moment. Je flashais. Pour moi, c'était le meilleur groupe de la région. Quoi. Ils chantaient tout, ils étaient super bons. Enfin, j'adorais. Quoi.
1: Okay.
2: Donc, je leur demandais, est-ce que je peux pas jouer avec vous? Et Jacques, le chanteur, il me dit, ouais, ben oui, justement, il en manque un.
1: Okay.
2: Donc, voilà. Il me dit, tu veux jouer à la basse au départ? Je lui dis, ah, non, pas la basse. Je veux retourner à la guitare. Donc, Jacques Séris prend la basse et moi, la guitare. Okay. Donc, lead, et l'autre chanteur faisait de la guitare rythmique.
1: Okay.
2: On avait batteur David Artaud, donc le petit fils de Macaque, un batteur de jazz super connu des années 50,
1: okay.
2: Qui jouait avec Vian, tout ça. Enfin,
1: ah ouais.
2: Brassens, tout. En fait, c'est hyper connu à 7, ça s'appelle Macaque. Il a fait des 45 tours signés ce nom-là, quoi, Macaque, c'est un batteur. Et lui, c'est le petit-fils qui était avec nous de Macaque.
1: Ok.
2: Ouais, c'est rigolo.
1: Ah, c'est rigolo.
2: Et il y avait Pedro aussi, donc Rex Hatch, donc okay. Le bassiste, et Lionel Lopez. Ce sont des gens qui continuent hein, encore.
1: Ils ont encore de la musique.
2: Chacun font des trucs.
1: Ok. Mais c'est drôle parce que la dernière fois que tu es venu au studio RPH pour mon émission, on était à l'extérieur et l'ancien président de la radio, Jean-Hervé, DJ René, l'émission Soul System, d'ailleurs, qu'on salue s'il nous écoute, il était venu me rejoindre. En tout cas, il passait à la radio puis il te voit. Il s'arrête, il te pointe, puis il fait « Mais je te connais, toi? » Il me dit « Jouais dans les Skeletons. » Et en fait, c'est parce que DJ René avait une salle de concert à Montpellier dans ces années-là, dans les années 90, exact. Qui s'appelait Le Dinosaure, et vous aviez joué. Vous aviez joué là-bas.
2: On avait joué.
1: Ça ressemblait c'était à quoi, cette scène-là, Le Dinosaure? Il y avait tous ces groupes-là que tu me parles, ils jouaient là-bas?
2: Ouais, les meilleurs groupes jouaient là-bas, quoi. Ouais, okay. Ouais. J'ai vu des bons trucs là-bas, ouais. Effectivement, c'était derrière la gare. Donc, ça a été rasé.
1: Est-ce que DJ René mettait déjà des chemises hawaïennes à l'époque? C'est ça que je veux savoir.
2: Je suis pas sûr.
1: Non? Ah, ok. Je voulais savoir. D'accord.
2: T'es donc, plus sobre.
1: Ok, d'accord. C'est intéressant de savoir que justement la scène underground de Montpellier continuait un petit peu de fonctionner comme ils peuvent, comme ils pouvaient à cette époque-là. Et en studio ici, tu nous as amené de la musique exclusive, en fait, des Skeletons que vous aviez enregistrés. Est-ce que tu veux nous parler un petit peu comment s'est déroulé cet enregistrement-là? Est-ce que c'était votre premier démo, votre album? C'est quoi que tu nous as amené?
2: C'est un maxi 45 tours qu'on a fait, qu'on n'a jamais sorti, mais qui a été produit par Ken Steadman, un Australien de Celibate Rifle.
1: Celebrate Raffle, voilà, ouais, c'est ouais. Ça.
2: Tu okay. prononces mieux que moi.
1: Celebrate Raffle, ouais.
2: Et voilà, donc ça a été produit par lui, et voilà, c'est la première fois qu'on a enregistré avec les Skeletons avec moi, quoi, on va dire.
1: D'accord. Eh bien, tu nous l'as amené sur un format qu'on n'a pas vu depuis de nombreuses années. C'est un DAT, donc c'est comme l'ancêtre des cassettes, ou c'est les cassettes plus haute qualité, si
2: plus haute qualité, oui, quand même.
1: Plus haute qualité. On va aller écouter tout de suite un morceau. Est-ce que tu connais le titre du premier morceau qu'on va jouer?
2: Find It Funny.
1: Find It Funny. On va écouter ça tout de suite à l'émission. Comment ça sur les ondes de RPH Sud ou Radio Pays des Roues?

0: On vient d'entendre donc un extrait de l'album inédit de ton groupe Skeleton des années 90. On parle de quelle année exactement, là, à peu près, Patrick?
1: Là, on est en 94.
0: 94, donc dans le pic
1: 93-94, c'est juste...
0: OK.
1: Quand je rentre, en fait.
0: Directement.
1: Assez rapidement, je me retrouve avec eux.
0: Très bien. Et écoute, je trouve ça bon, ça fait du bien d'entendre justement le son analogique des cassettes bien saturées, surtout pour ce style de musique-là, précisément. Ben, sans plus attendre, j'aimerais ça qu'on allait un petit peu plus loin dans cet album-là qui n'est jamais sorti parce que c'est très intéressant. on pourrait enchaîner deux chansons de suite, qu'est-ce que tu en penses?
1: Tout à fait.
0: Est-ce que tu peux nous dire les titres des...
1: Comme ça, on verra les deux chanteurs.
0: Ah ben oui, parce que tu me disais que le chanteur qu'on vient juste d'entendre et qu'on entendra dans la prochaine, est-ce que tu peux peut-être les nommer
1: Ben c'est Lionel Lopez.
0: Lionel Lopez qui vient convient.
1: Sur le titre qui vient de passer et sur le prochain.
0: Sur lui d'après, ouais, ça sera...
1: Et ensuite, ce sera Jacques Séris.
0: D'accord, parfait. Bon, on va aller écouter les deux prochaines chansons, puis on se revient tout de suite après ça.

0: Vous êtes de retour à l'émission Comment ça sur les ondes de RPH Sud ou Radio Pays d'Hérault et je suis en ce moment en studio avec nul autre que Patrick Pelin. Merci encore d'être là avec nous aujourd'hui.
1: Avec plaisir.
0: Et on vient juste d'entendre justement, on a traversé un petit peu le temps entre la salle à faire, Jean Leloup et la salle à faire, groupe dans lequel tu faisais la basse au tout début, la genèse de ce groupe-là, pour qu'ensuite tu reviennes en France, tu te replonges dans la scène underground de Sept avec le groupe qu'on vient juste d'entendre, le groupe Skeleton. Et c'est ça, scène underground, Montpellier, Sept, etc. Et ce qu'on vient d'entendre, c'est trois morceaux complètement inédits, en fait, d'un album qui n'est jamais encore sorti.
1: Exactement.
0: Est-ce que tu as projet de le sortir éventuellement?
1: Oui, bien sûr.
0: Ouais?
1: Oui.
0: Je pense que ça pourrait être intéressant parce que si les gens qui ont apprécié la musique qu'on vient d'entendre veulent le retrouver, ça pourrait peut-être intéresser beaucoup de gens. Donc, merci d'avoir partagé ça avec nous, premièrement.
1: Ben, très, très content de l'avoir fait.
0: Et donc ensuite, est-ce que tu peux nous raconter un peu, ça a duré combien de temps, les Skeletons, plus ou moins?
1: Bon, on va dire 2-3 années.
0: 2-3 ans?
1: Ouais.
0: Ensuite, évoluer vers un autre projet musical, c'est ça?
1: Exactement.
0: Peux-tu nous en parler un peu? Ça s'appelait Grande Nocturne.
1: Voilà.
0: Et comment ça a commencé? Qu'est-ce qui t'a poussé vers ça?
1: Ben en fait, on avait commencé un peu à démarcher avec ce groupe-là. Donc, on avait envoyé un peu partout. Et puis, un des chanteurs a reçu une lettre, en fait, d'un label, Black et Noir d'Angers, qui voulait nous signer, en fait. Sauf qu'il ne nous a pas donné la lettre. En fait, il l'a cachée.
0: Okay.
1: Et je ne sais plus combien de temps après, genre une année, enfin, il nous dit un jour, ah, mais on nous avait répondu en fait. On s'est disputé, en fait, on n'a pas apprécié qu'il nous.
0: Avec les Skeletons?
1: Oui, oui.
0: Ok.
1: Il était. Donc, okay. Ouais, du coup, le batteur aussi l'a râlé. Enfin, bon, lui, il faisait des études, il est parti vivre à Paris. Et puis j'ai dit, bon, mais moi, je vais chanter, moi. Et puis comme ça, au moins, j'irai démarcher. Je ne ferai pas un coup comme ça, quoi.
0: D'accord.
1: Donc, je me suis lancé dans le chant, quoi. Et j'ai baptisé le groupe Grande Nocturne avec Jacques Seris.
0: Donc, c'est l'évolution un peu des Skeletons, Grande Nocturne.
1: Ben, oui, il y avait le bassiste, Pedro Rexach, qui est resté.
0: Okay.
1: Jacques. Et okay. Jacques Seris, donc. Et moi, donc les trois.
0: D'accord.
1: Il manque un, le batteur, et l'autre chanteur qui a fait autre chose, quoi.
0: D'accord, et donc ça a continué un peu à travers. Là, on parle de quelle époque à peu près à ce niveau-là, à cette époque,
1: début 2000? 95, non.
0: 95,
1: premier enregistrement qu'on va écouter là, 95. Ouais. Après 95, 97, après on lâche plus l'affaire quand même. 95, 97, on va entendre d'autres titres, et après 2005,
0: d'accord.
1: L'album.
0: Et Grande Nocturne, donc il y a toi, guitare, voix.
1: Voilà.
0: Et quel est le reste de l'orchestration?
1: Ben, Jacques Seris, cette fois-ci, tu as la guitare 12 cordes.
0: Ok. Électrique?
1: Oui.
0: Ah, 60s un petit peu.
1: Ouais,
0: okay.
1: Ouais. Et Pedro à la basse, donc précision, puis après Music Man 5 cordes.
0: Ok.
1: Et un super batteur, là, de Frontignan, David. Salut David.
0: Ok. Et le style, ça fait un petit peu inspiration. Plus... Vous êtes encore plus garage dans cette époque-là? Vous avez évolué du... Non,
1: non, non. C'est mes chansons, quoi, à la base. Et puis, on a pris quelques chansons de Jacques aussi.
0: Ok.
1: Voilà, on faisait tous les deux le répertoire, quoi.
0: D'accord.
1: Et Pedro faisait des paroles aussi, le bassiste. En fait, on a fait ça ensemble, quand même.
0: Une collaboration, carrément.
1: Une collaboration,
0: un vrai
1: quand même. Ah oui,
0: okay.
1: Oui.
0: OK, OK, OK. Ben, écoute, tu nous en as amené ici sur un CD. Est-ce que c'est encore un album, non, qui est inédit encore?
1: Encore, ou... toujours.
0: Ah, ben, c'est bien. OK, parfait. Ben, écoute, on va se trouver, on va aller écouter ça tout de suite. Est-ce que tu peux nous présenter le premier morceau qu'on va écouter?
1: Shine.
0: Shine, ça part de quoi?
1: Donc Shine, par contre, là, c'est un batteur de transition qui s'appelle Guillaume Wagner, qui est aussi de 7.
0: OK.
1: Et écoutons-la.
0: D'accord, c'est parti. On écoute Shine ici à l'émission Commence.

0: C'était le titre Charivari du groupe Grand Nocturne, groupe de Patrick Pelin qui est aujourd'hui ici avec nous en studio. Merci encore d'avoir accepté l'invitation, Patrick.
1: Merci à toi.
0: Excellent solo de guitare à la fin de cette chanson-là. C'est qui a fait ce solo de guitare-là?
1: Ce solo, c'est un mélange de...
0: C'est toi qui l'as fait?
1: Non, c'est... comment il s'appelle? Damien.
0: Damien.
1: Damien Balier.
0: Bon, on le félicite.
1: Oui.
0: J'ai bien aimé. Et donc oui, invité spécial aujourd'hui à l'émission Comment ça, Patrick Pelin, qui était le bassiste de Jean Leloup et La Salle à faire dans les années 90, a traversé les âges au Québec, succès au Québec avec ses tubes Cookie, etc., pour revenir en France, ici à Montpellier, s'allier aux gens de Set pour avoir des groupes underground tels Skeleton qu'on a entendu, et pour ensuite aller avec son groupe Grand Nocturne qu'on vient d'entendre de la fin des années 90 jusqu'à quand? Ça a continué jusqu'à début 2000?
1: Ah oui, 2010 même, j'y étais encore.
0: 2010, ouais, ouais. D'accord.
1: Et ça a duré longtemps. Hein.
0: Et en fait, tout ce qu'on entend là, c'est des titres encore inédits. Encore
1: ah oui, jamais oui, tout sortis. À fait.
0: Et
1: mais j'avais démarché, on a failli nous signer à l'époque, et dans une major. Mais voilà, au dernier moment, je t'ai raconté tout à l'heure, on n'a peut-être pas le temps aujourd'hui, on en parlera une autre fois.
0: On a le temps, vas-y, parle-moi-en, parle-nous-en.
1: Ben, ils voulaient nous signer, mais bon voilà, ils ont dit c'est comme la politique, il y a tant de directeurs artistiques ici, si tout le monde, si la majorité veut bien qu'on vous embarque, on vous embarque.
0: Ok.
1: Avec nous. Ils nous ont donné la réponse 15 jours après, mais ils voulaient changer les textes. Enfin, ils voulaient mettre un parolier à eux. Moi, j'ai dit niette, non.
0: Non.
1: Ben non. Ben. C'était Jacques Séris, mon ami, et Pedro, qui avait écrit les textes. Et Christophe Chavert, d'ailleurs, aussi, qui en a écrit un. On entendra une autre fois. Donc, voilà.
0: Est-ce que tu t'es déjà demandé, je me demande qu'est-ce qu'il aurait écrit à la place de nos textes?
1: Ouais, voilà.
0: Des textes génériques, style chat GBT, bien lichés, bien...
1: Ouais. En tout cas, j'ai refusé, quoi.
0: Ben, t'as bien fait.
1: Ouais, ouais. Mon père m'a dit, ouais, t'aurais dû écouter, quand même, ce qu'il te proposait. J'ai dit, non, quand j'ai bossé 15 ans avec mes amis, là, je vais pas leur faire ça, partir et réussir moi dans mon coin avec les textes d'un guignolo que je connais pas, quoi.
0: Ben, c'est bien dit. Est-ce qu'on a le temps d'aller écouter une petite dernière chanson de Grand Nocturne avant de continuer, avant de poursuivre? Deux chansons peut-être même? On verra si jamais on peut. Vas-y, on écoute ça directement. C'est parti, l'émission commence, Grand Nocturne.
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0: C'était Grande Nocturne à l'émission Commence sur les ondes de RPH, ce de Radio Pays des Rouges, toujours en compagnie de Patrick Pelin. Et on vient d'écouter justement le titre La Virée, qui était enregistré par ton groupe Grande Nocturne à l'époque, début 2000.
1: Oui.
0: À peu
1: oui.
0: près, ouais. Et donc l'aventure a continué avec ce groupe-là. Tu as continué de faire de la musique ensuite dans différents projets. La dernière fois que tu étais venu à l'émission, tu nous avais dit que tu avais participé dans d'autres groupes, justement Crumble Factory puis Donjo Radio Combo,
1: oui.
0: qui sont des groupes de Toulouse.
1: De Toulouse, oui.
0: Donc tu as déménagé à Toulouse à cette
1: époque-là? Non, pas du tout. Je faisais la navette à chaque fois.
0: La navette à chaque fois pour
1: ouais.
0: répéter?
1: Ouais.
0: Combien de fois par semaine?
1: Non, mais on répétait pas beaucoup, heureusement.
0: D'accord.
1: On était sérieux, on va dire.
0: Ouais, ben c'est bien. J'ai la difficulté à faire venir les membres de mon groupe de Montpellier pour répéter une fois par semaine, mais toi, t'allais jusqu'à Toulouse. Bon, ben, c'est un message qui est envoyé à tous les groupes qui veulent faire de la musique. Soyez sérieux, déplacez-vous et soyez impliqués dans tout ce que vous faites. Et non, pour revenir plus sérieusement...
1: On fait 3-33 tours.
0: 3-33 tours avec Grande Nocturne.
1: Avec
0: les Toulousains. Avec les Crumble Factory et les ouais. Toulousains, d'accord.
1: Un avec Crumble et deux avec les autres.
0: Tu m'avais parlé du... on va pas s'étaler un peu... Peut-être, je sais pas, je vois que l'horloge tourne et le temps file. Hélas, on a énormément de choses à dire. C'est super intéressant, en fait, tout ce que tu nous dis. Et tu m'avais mentionné, justement, le batteur de Tame Impala à travers un
1: oui,
0: de tes projets.
1: Avec Crumble Factory. C'était premier album.
0: Premier ouais. album, c'était ouais. le batteur de Tame Impala sur Crumble Factory, c'est ça?
1: Oui, tout à fait, oui.
0: C'est impressionnant parce que c'est un groupe d'Australie à la base, c'est
1: ben
0: ça?
1: Ben oui, mais oui, mais c'est un batteur de Toulouse qui faisait les tournées, qui faisait les trucs avec eux.
0: OK, ben c'est super intéressant.
1: Un super batteur, d'ailleurs.
0: Ouais, génial. Et donc, là, ça continue à travers tous tes projets. Tu as un fils?
1: Oui.
0: Aussi?
1: J'en ai deux.
0: Tu as deux fils?
1: Bon, j'en ai un petit aussi qui fait du piano là, depuis 2 ans, mais le grand, là, c'est un batteur. Quoi.
0: Un batteur qui a fait de la musique également dans un groupe. Que tu nous as amené de la musique qu'il a faite?
1: Oui. Un album que j'ai produit, un maxi aussi.
0: Hein. OK.
1: Et qui n'est jamais sorti aussi.
0: D'accord. Donc, de la musique encore inédite. Son groupe s'appelle The Hookups.
1: C'est l'occasion d'écouter, quoi.
0: Et ben ouais, l'émission ici, on va l'écouter tout de suite avant qu'on manque de temps. J'aimerais qu'on écoute deux titres de son album, si t'es d'accord.
1: Oui,
0: allez.
1: Avec plaisir.
0: Bon, on va aller écouter ça. C'est le groupe Hookups, l'émission commence.

0: Et c'était le groupe Hookups, donc le groupe de ton fils, Patrick.
1: Philémon. Ouais.
0: Et Philémon, qu'on salue s'il nous écoute aujourd'hui à l'émission. Et donc, on a ratissé un peu rapidement. C'est sûr qu'on manque de temps. On aurait pu faire 3 émissions sur ton parcours, ta vie musicale, Patrick Pelin. Merci tout d'abord d'avoir accepté mon invitation pour la 2e fois.
1: Non, mais c'est super de faire des émissions avec toi.
0: Ben, écoute,
1: c'est un régal.
0: Et puis, tu nous as amené beaucoup de stock inédit. Et c'était très apprécié. Et j'ai justement réalisé un petit peu plus tôt dans l'émission, Solène, qui est à la console, m'a fait réaliser que c'était la dernière émission comment ça avant la prochaine saison en septembre. Donc, je suis toujours un petit peu estomaqué à chaque fois que je la prends. Je pense que je ne regarde pas assez souvent mon calendrier. Donc, ça me fait quelque chose, mais je vais dire à tous nos auditeurs et nos auditrices merci. Bon été. Et merci à toi, Patrick. Où est-ce qu'on peut te suivre?
1: Merci à Solène.
0: Merci à Solène à la console. Et où est-ce qu'on peut te suivre sur Internet? Est-ce que tu as des réseaux, des trucs qui s'en viennent ou c'est encore old school way?
1: Non, mais pour le moment, moi, sur Facebook, on peut me contacter si des fois ça intéresse quelqu'un. Mais d'accord. Je vais sortir cet album certainement cette année.
0: D'accord.
1: Voilà.
0: Bon.
1: Je vais le sortir en vinyle, puis j'irai démarcher.
0: D'accord, ben écoute, on va...
1: Je vais faire le contraire de d'habitude. Chaque fois que je démarche, je perds du temps, de l'argent, je monte à Paris, ils répondent jamais, en fait.
0: Eh bien, tous les liens qu'on peut trouver sur ta musique, ceux qui existent encore, on les mettra sur la page de l'émission Comment ça dans la rubrique rphfm.org. C'est tout pour nous. Je vous remercie chaleureusement d'avoir été encore une fois de plus fidèle au poste, fidèle à l'émission. Merci d'avoir RPH Sud Radio Pays d'Héro, Solène d'avoir piloté le vaisseau cette fois-ci. Et moi, je vous dis à la prochaine. Merci, Pat.
1: Bye.
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0: les 2 heures à Maastricht et 20 heures à La Havane.
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